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1: Mais on va essayer de faire lever ça avec Lune de sang.

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2: Et oui, c'est le moment de se lever. C'est lundi, il est 7h. La mélodie du bonheur démarre du côté d'Halifax, la radio C98. Et j'espère grandement que vous avez pu profiter de votre fin de semaine un petit peu, de la météo qui était plutôt cool et du soleil. Peut-être que vous êtes allé à la plage ou que sais-je. Front de mer, certainement, vous avez profité du front de mer. Donc envoyez-moi des petites photos si vous avez pris des photos là de votre fin de semaine. Moi, je veux savoir ce que vous avez fait. Oui, je suis curieuse, je sais. Pour moi, je suis pas allée à la plage. Disons qu'il y a personne qui m'a emmenée à la plage, mais bon. Ça, c'est un autre problème. On va démarrer avec les infos et la météo, comme chaque jour.
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6: Voici maintenant vos informations. Microphone Yvon Duguay. L'Union des pêcheurs des Maritimes accueille favorablement l'annonce faite vendredi par Pêche et Océan Canada, qui augmente l'accès aux maquereaux de l'Atlantique, ainsi qu'aux harengs d'automne du sud du golfe du Saint-Laurent. Ainsi, le total autorisé des captures de maquereaux de l'Atlantique passe à 1 500 tonnes, dont 1 400 tonnes destinées à l'appât, tandis que le total autorisé des captures de harengs d'automne du sud du golfe du Saint-Laurent passe de 8 500 à 15 500 tonnes. Le directeur général de l'Union des pêcheurs des Maritimes, Martin Mallet, affirme que ses membres sont heureux de constater que la ministre des Pêches et des Océans, Joanne Thompson, et les représentants du ministère sont à l'écoute des préoccupations de l'industrie et prennent des décisions fondées à la fois sur la science et sur les besoins des communautés. Le gouvernement fédéral a souligné hier le 110e anniversaire de la création du 2e bataillon de construction, une unité de l'armée canadienne composée de militaires noirs. La ministre des Anciens combattants, Jill McKnight, et le ministre de la Défense nationale, David McGuinty, ont affirmé dans une déclaration commune que leur service, leur sacrifice et leur persévérance ont contribué à façonner l'histoire de notre pays, ajoutant que leur histoire est marquée par un courage et une détermination remarquables. Le 5 juillet 1916, le 2e bataillon de construction, une unité ségrégée, a été formé à Pictou en Nouvelle-Écosse. Malgré la discrimination qu'ils subissaient, de nombreux Canadiens noirs se sont portés volontaires pour servir dans l'armée canadienne pendant la Première Guerre mondiale. De sa création jusqu'à la fin de la guerre, environ 800 hommes noirs du Canada, des États-Unis et des Antilles britanniques ont fait partie de ce bataillon en appui à l'effort de guerre du pays. Le vote par anticipation est en cours pour une élection partielle à l'île du Prince-Édouard. Le siège de Cornwall Meadowbank est devenu vacant suite au décès du ministre Mark McLean en mars. Selon Élections Île-du-Prince-Édouard, plus de 500 personnes ont voté par anticipation samedi. Deux autres journées de vote par anticipation sont prévues cette semaine, avant le jour officiel du scrutin, lundi prochain. Le gouvernement de Terre-Neuve-et-Labrador a indiqué que des pompiers de Nouvelle-Écosse étaient en route pour aider à lutter contre les feux de forêt qui ont contraint des habitants à quitter leur domicile la semaine dernière. Le ministère des Pêches, de la Foresterie et de l'Agriculture de Terre-Neuve-et-Labrador a expliqué que l'équipe de Nouvelle-Écosse fera partie d'un contingent d'équipes au sol, se rendant sur place pour lutter contre les incendies près de Labrador City. Dans un message publié sur Facebook, le ministère a précisé que les équipes au sol et les avions citernes se concentrent sur les incendies qui sont à proximité des habitations et des infrastructures dans l'ouest et l'est du Labrador. Le message a souligné que les conditions météorologiques de jeudi ont aidé les équipes à repousser les flammes. Il faudra dorénavant ajouter les vélos électriques aux véhicules motorisés que l'on ne peut en aucun cas conduire en état d'ébriété. Un incident s'est produit jeudi dernier à Simbria, près de Rustico, à l'île du Prince-Édouard, alors qu'un homme de 47 ans conduisait un vélo électrique en ayant les facultés affaiblies. Les échantillons d'haleine qu'il a fournis ont révélé un taux d'alcoolémie plus de deux fois supérieur à la limite légale pénale. La GRC rappelle au public que les lois sur la conduite avec facultés affaiblies s'appliquent à la conduite de tout véhicule motorisé et pas uniquement aux voitures et aux camions. Les véhicules motorisés comprennent les vélos électriques, les trottinettes électriques, les tondeuses autoportées, les véhicules tout-terrain, les motoneiges, les tracteurs et tout autre véhicule motorisé. Les nouvelles du sport dans quelques instants. À la Coupe du monde de soccer, Erling Haaland a marqué 2 buts et la Norvège a éliminé le Brésil avec une victoire de 2-1 en 8e de finale. Ailleurs, Jude Bellingham a inscrit 2 buts en 98 secondes. Harry Kane a marqué sur un tir de pénalité. Et l'Angleterre a fait fi d'un carton rouge pour infliger au Mexique une défaite de 3-2. En natation, la Canadienne Summer McIntosh est la nouvelle détentrice du record du monde du 200 mètres papillon. La sensation de la natation a touché le mur en 2 minutes, 1 seconde et 65 centièmes hier soir aux essais canadiens, battant ainsi la marque détenue de longue date par la nageuse chinoise Liu Zige. De ses...
2: Météo du côté d'Halifax. Pour démarrer cette nouvelle semaine, on annonce un temps généralement ensoleillé avec du vent à 20 km/h et des rafales à 40 dans l'après-midi. Maximum 26 degrés, sauf 20 degrés dans certains secteurs le long de la côte avec un ressenti qui pourra monter jusqu'à 29 degrés. Pour le reste de la semaine, alternance de soleil et de nuages. Et on devra avoir de possibles averses pour la fin de semaine.
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2: Et oui, on se retrouve ce matin. J'espère que vous allez bien. Moi, c'est toujours Mélodie. Et puis, c'est comme si qu'on s'était pas du tout quitté. Hein. J'espère que vous avez passé une belle fin de semaine et profité un petit peu. Moi, j'ai fait le strict minimum. Je suis allée à la salle de sport. Et puis, je suis un peu dans le développement personnel en ce moment. Ouais, en fait, je regarde quelques petites vidéos de routine matinale, de Qigong, de choses comme ça. Qui sont apparemment très bien pour se réveiller. Et j'avais déjà fait des exercices de Qigong, vous savez, à l'époque du Covid, quand on était tous enfermés, parce qu'après tout, il fallait tuer le temps un peu comme on pouvait. Et donc, j'étais tombée sur des vidéos justement en live. Donc, on pouvait suivre directement en live. Ça durait 1 heure environ. Et c'était génial. Mais j'ai arrêté de le faire. Peut-être qu'il faudrait que je reprenne. Alors, je ne ferai pas ça pendant 1 heure, évidemment. Le matin, on n'a pas trop le temps. Mais peut-être 5-10 minutes le matin, histoire de se réveiller. D'ailleurs, si je peux vous partager juste un petit exercice pour démarrer l'émission. C'est vraiment un exercice que je vois à presque chaque début de vidéo que j'ai regardé. C'est juste, vous allez comme sauter sur place. Et les bras le long du corps, vous allez comme relâcher votre corps. Et ça, vous pouvez le faire le matin pour... réveiller évidemment votre corps, mais ça peut être aussi quand vous êtes un peu stressé, ça vous permet voilà, de libérer les tensions. Et vous savez peut-être que je suis tendue de chez tendue, alors c'est un exercice pour moi et pour vous j'espère. Donc voilà, première chose à faire ce matin, vous vous levez, vous buvez un verre d'eau et vous sautez sur place en relâchant les bras. C'est un petit truc à faire, c'est pas énorme quand même. Hein. Vous faites ça avant de prendre votre premier café du matin, évidemment. On poursuit en musique, on commence l'émission en musique avec le groupe Bless et le titre Tragédie. Bon matin.

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2: Il est maintenant 7h12 et j'avais envie de vous partager un autre exercice de Qigong, juste comme ça, parce que je sais que ça peut être tôt le matin. Je sais que vous avez une longue journée qui vous attend, très sérieux, très certainement. En tout cas, pour les personnes qui ne sont pas en vacances. Remarque, on a une belle semaine qui nous attend là. Donc, si vous avez l'occasion, juste de passer du temps dehors, c'est déjà très bien. Donc, le premier exercice que je vous avais donné un peu plus tôt, c'était de sauter sur place en ayant donc... quand je dis sauter, ça peut être juste des petits rebonds, hein, pas besoin de se faire mal. Je sais que c'est le matin. Mais donc, en ayant le corps, les bras le long du corps et puis surtout, vous n'êtes pas crispé. Ça, c'était le premier exercice. Et vous faites ça pendant une minute, ok ? Deuxième exercice, si vous voulez réveiller un petit peu tout le corps également, vous avez ce qu'on appelle, ou ce qu'ils appellent le tapping. Donc en fait, ça consiste à se taper, pas trop fort non plus, hein. On n'est pas des sauvages, mais vous vous tapez pour vous réveiller. Voilà. Et en vrai, ça fait du bien. Vous rigolez, vous trouvez que c'est un truc de vieux parce que vous voyez des gens faire ça dans des parcs. Bon, ça c'est surtout en Asie, je pense. Mais faites-le. Franchement, il y a des gens, ils vont te voir faire, ils vont se dire « Non mais, et la personne fait quoi là ?» Mais, faites-le si ça vous fait du bien. Donc, se tapoter, en fait, vous allez commencer, pourquoi pas, par la tête. Alors, vous n'allez pas vous mettre des baffes non plus, mais vous allez comme juste vous essayer de vous réveiller un peu. Vous allez faire les épaules, les bras... Ok, bras droit, bras gauche, évidemment. Hein. Vous allez faire le buste, le ventre, le dos, les cuisses, jusqu'à arriver jusqu'aux jambes. Et ça, vous essayez de le faire pendant une minute. Le temps de la chanson. La chanson dure un peu plus d'une minute, mais au moins, vous serez bien réveillés. On retrouve Caroline Savoie, maintenant.

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2: Et j'espère que vous êtes aussi en mode été. Il est maintenant 7h22. La mélodie du bonheur t'accompagne jusqu'à 9h. Et c'est lundi, on démarre une nouvelle semaine. On est le 6 juillet et d'ailleurs, vous savez, j'étais un peu curieuse de me dire, tiens, c'est quoi la journée du jour aujourd'hui? Et vous avez deux journées principales. Vous avez la journée internationale du baiser. Bon, ça, c'est si vous êtes en couple, vous pouvez voilà, vous embrasser, aller fêter cette journée comme vous voulez. Si vous êtes célibataire, eh bien, c'est la journée internationale des coopératives. Ça fait moins rêver, mais c'est un événement mondial reconnu par les Nations Unies qui célèbre les modèles d'entreprises fondés sur l'équité, la solidarité et le contrôle démocratique des membres. Alors voilà, si tu n'as pas l'amour, tu as peut-être le travail. Et donc, ça te concerne un petit peu quand même. Bon, sinon, c'est la journée du baiser. Alors, n'embrassez pas non plus toutes les personnes que vous voyez aujourd'hui, hein, parce que je ne suis pas sûre qu'elles vont être très contentes de ça. Mais soyez sympas avec les gens, voilà. oui, je voulais vous parler du défi du jour. Vous inquiétez pas, j'ai pas oublié le défi. Le défi, on fait ça chaque matin et ça se passe sur notre compte Instagram. C'est média-du-bas, c'est ma radio. Allez nous rejoindre sur le compte Instagram, venez nous suivre. On poste des choses là tout l'été, on vous met aussi des stories. Et d'ailleurs, demain, on sera en émission spéciale à King's Landing. Donc, c'est l'occasion de venir nous rejoindre. C'est média-du-bas, c'est ma radio sur Instagram. Alors, le défi d'aujourd'hui, je vous l'ai déjà partagé. Si vous avez un talent caché ou un talent inutile, c'est le moment de nous le révéler. Ça peut être le jonglage, ça peut être, pourquoi pas, finir un Rubik's Cube hyper rapidement. Ça peut être peut-être manger rapidement, très rapidement, un hot dog. On sait qu'il y a des compétitions, je pense, aux États-Unis de ceux qui mangeront le plus rapidement un hot dog ou un burger ou ceux qui en mangent le plus en, je sais pas, une minute par exemple. Bref, à la fin, je me dis, mais comment tu termines? Parce que tu manges beaucoup en peu de temps, mais j'ai pas envie de savoir les coulisses de tout ça, quoi. Donc, quel est ton talent le plus inutile? Ça serait cool que tu nous partages peut-être aussi une vidéo pour qu'on voit ça. Donc, rendez-vous sur Instagram, c'est média-du-bas, c'est ma radio. Toutes les personnes qui participent au défi vont pouvoir tenter leur chance pour gagner un bon d'achat d'une valeur de $50. Et on fera le tirage au sort donc à la fin du mois de juillet. Donc, tentez votre chance et vous serez dans les noms parmi lesquels on va tirer au sort. qu'est-ce que je voulais vous dire aussi? Bah, moi, mon talent caché en ce moment, il est bien caché, je pense. Mais c'est vrai que on a des balles au studio et en fait, au lieu de lancer juste une balle, j'essaye d'en lancer deux en même temps et de les rattraper. Et c'est pas si simple que ça. Parce qu'il y en a toujours une qui va à droite et l'autre qui va à gauche. Et ça s'appelle... En fait, ça travaille la coordination, d'accord? Moi, je travaille la coordination, chose qui n'est pas forcément l'une de mes qualités à la base. Mais on commence bien quelque part. Donc rendez-vous sur Insta, c'est média-du-bas, c'est ma radio. Faites-nous rêver et impressionnez-nous un petit peu. Ou faites-nous rire, c'est très bien aussi.

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3: 7h32 maintenant, j'espère que vous allez bien. C'est lundi, bon réveil, bon café, bon petit déj. Je souhaite de passer évidemment une belle journée à l'écoute de vos radios du côté de Fredericton, Saint-Jean, Miramichi et Halifax. Vous savez, je trouve ça toujours intéressant de savoir un peu les raisons et pourquoi on dit telle ou telle expression. Parce que très souvent, il y a une raison derrière tout ça et ça remonte parfois à très longtemps. Et il y a une expression que je n'ai pas entendue depuis longtemps et qui, je m'en suis souvenue, c'est l'expression « mêle-toi de tes oignons ». Pourquoi on dit « mêle-toi de tes oignons » et pas « mêle-toi de tes carottes, de tes poupées, de tes camions » Enfin, pourquoi les oignons, tu vois? Il y a une raison à ça. Bon, « mêle-toi de tes oignons », je sais, ce n'est pas forcément l'expression la plus sympathique. On dit ça quand une personne nous pose une question un peu trop indiscrète et voilà, on ne sait pas quoi répondre et donc on est un peu sur la défensive. Mais donc, pourquoi on parle d'oignon? Pour cette explication, il faut revenir au 19e siècle. En tout cas, c'est l'une des explications possibles. À l'époque, selon la version la plus répandue, en tout cas, les maris laissaient parfois une petite parcelle de potager à leur épouse, ou histoire qu'elle s'occupe un petit peu et qu'elle fasse pousser aussi ce qu'elles veulent, quoi. Très souvent, d'ailleurs, les femmes cultivaient des oignons. Voilà, c'est comme ça. Ensuite, elle allait les vendre au marché pour se faire un peu d'argent. Argent de poche. Comme ça, lorsqu'un homme voulait dire à une femme de ne pas s'occuper de ses affaires, il lui disait de retourner s'occuper de ses oignons. Hein, va planter tes oignons là, va faire un peu d'argent, d'accord, va voir ailleurs si j'y suis. Hein. C'est un peu méchant quand même. Hein. C'est fou de se dire que comme les maris étaient assez sympas pour laisser une petite parcelle du potager à leur épouse et qu'elles avaient le droit de cultiver juste des oignons, enfin souvent. Je cultive ce que je veux et si j'ai envie de prendre toute la place, je prends toute la place. Ok, et si je vais aller m'occuper de mes carottes plutôt des oignons, j'irai m'occuper des carottes. Voilà, personne ne va me dire ce que j'ai à faire ici. Mais ça, c'est l'une des explications. Peut-être que chaque matin, on expliquera une explication. Il est 7h35, c'est normal. Mais chaque matin, pourquoi pas vous partager une expression et vous l'expliquer, non? Ça serait sympa. On apprend des choses le matin, je trouve ça bien. Très souvent, vous savez, il y a l'application sur le téléphone qui s'appelle « Se coucher moins bête » ou quelque chose comme ça, où vous apprenez donc quelque chose avant d'aller au lit. Et bien là, on se réveille avec une connaissance, c'est tout aussi bien. On poursuit en musique avec les Hey Babies maintenant.

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2: Il est maintenant 7h47. Bienvenue à vous sur l'antenne de votre radio. Si vous venez de nous rejoindre il n'y a pas très longtemps, la mélodie du bonheur t'accompagne jusqu'à 9h. On se réveille ensemble, on se prépare ensemble, on va au travail ensemble aussi et on démarre une nouvelle semaine. Nouvelle semaine ensoleillée en tout cas. On est plutôt chanceux là pour ce début de semaine. Et je vous ai lancé un défi en début d'émission. 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C'est média-du-bas, c'est ma radio. 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Le défi du jour, c'est donc de me dire, de me partager votre talent caché. Moi, j'essaye toujours de réfléchir au talent caché que je peux avoir et j'en trouve pas forcément, tu vois. Mais je suis sûre que j'en ai un, faut juste le trouver. Comme par exemple, me plaindre. Ça, c'est pas un talent, mais en fait, je comprends que ça soit difficile pour les gens autour de moi, mais se plaindre, ça a tellement de bienfaits. Je vous jure, ça fait tellement de bien. Après, moi, il y a aussi... Moi aussi, j'aime pas les gens qui se plaignent, notamment quand on fait du sport et que tu les entends souffrir. Moi, c'est vraiment un truc qui... j'ai envie de m'arrêter, en fait. Parce que moi aussi, je souffre, mais je souffre en silence. Peut-être que souffrir en silence est l'une de mes... Non, pas du tout, mais j'aimerais vous partager quelques talents cachés. Moi, je sais que dans ma famille, notamment, l'une de mes cousines, elle sait bouger juste son nez, un peu comme les animaux de compagnie, vous savez. Je ne sais pas comment elle fait, je ne saurais pas le faire, mais elle fait ça, bouger son nez. T'as aussi des gens qui savent bouger leurs oreilles, juste leurs oreilles en fait. ils doivent être faits différemment de nous parce que moi je sais pas faire ça. Et dans l'équipe aussi, on a Loïne du côté de Saint-Jean qui, elle, sait notamment toucher son nez avec sa langue. T'as aussi des gens qui savent comme toucher leur coude là. Moi je peux pas, je suis désolée. Hein. Je suis peut-être pas assez flexible ou il y a un truc qui va pas dans mon corps, mais. Ou peut-être c'est vous en fait, vous êtes trop flexible, tu vois. Mais t'as des gens qui arrivent à mettre leur pied derrière la tête. Bon, c'est peut-être bien pour les étirements, tu vois, mais à quoi ça sert? À part si tu travailles dans le milieu du cirque, peut-être, mais à quoi ça te sert? Est-ce que ton talent inutile te sert à quelque chose? Est-ce que tu pourrais gagner de l'argent avec ton talent inutile? Non, parce que c'est inutile, tu me diras. Mais l'émission se poursuit, il est 7h50. Et on écoute de la musique, on a Loud maintenant avec Rien de moins.
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Tu n'as rien sans moi, eh bien c'est l'un des derniers titres. C'est un single qui est sorti il n'y a pas longtemps de l'artiste Serena Hou. Et je me suis dit que peut-être tu ne la connaissais pas. Et pourtant, elle vient de chez nous, elle est originaire d'Halifax. Serena Hou, c'est une auteure, compositrice, interprète, multilingue. Et elle a un univers pop qui mélange aussi des influences soul, funk et chansons francophones contemporaines. Alors, elle a déjà été pendant plus de 50 semaines sur les palmarès pop-rock de l'Arcan. Elle a aussi fait les premières parties, notamment de l'artiste Caroline Savoie, il n'y a pas longtemps. Elle a été présente lors de la fête nationale de l'Acadie en 2022. Et aussi quelques années plus tard. Elle a également fait partie de plusieurs choses. Elle fait plein de choses, Serena Hou. Et franchement, je pense que vous n'avez pas terminé d'en entendre parler, en fait. Parce que il faut que je la contacte, ok? Mais tout ça pour vous dire qu'il est bientôt 8h et qu'on va donc continuer l'émission avec évidemment une découverte musicale en fin d'émission. On aura aussi le fait du jour, on parlera de bibliothèque aujourd'hui dans le fait du jour. On va apprendre des choses, alors pas forcément que sur les livres, mais aussi sur quelques petits volatiles qui se cachent dans certaines bibliothèques. Ça c'est juste un avant-goût. Avant 8h, on retrouve Hubert Cormier.

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4: Voici maintenant vos informations. Microphone Yvon Duguay. L'Union des pêcheurs des maritimes accueille favorablement l'annonce faite vendredi par Pêche et Océan Canada qui augmente l'accès aux maquereaux de l'Atlantique ainsi qu'aux harengs d'automne du sud du golfe du Saint-Laurent. Ainsi, le total autorisé des captures de maquereaux de l'Atlantique passe à 1500 tonnes, dont 1400 tonnes destinées à l'appât, tandis que le total autorisé des captures de harengs d'automne du sud du golfe du Saint-Laurent passe de 8500 à 15 500 tonnes. Le directeur général de l'Union des pêcheurs des maritimes, Martin Mallet, affirme que ses membres sont heureux de constater que la ministre des Pêches et des Océans, Joanne Thompson, et les représentants du ministère sont à l'écoute des préoccupations de l'industrie et prennent des décisions fondées à la fois sur la science et sur les besoins des communautés. Le gouvernement fédéral a souligné hier le 110e anniversaire de la création du 2e bataillon de construction, une unité de l'armée canadienne composée de militaires noirs. La ministre des Anciens combattants, Jill McKnight, et le ministre de la Défense nationale, David McGuinty, ont affirmé dans une déclaration commune que leur service, leur sacrifice et leur persévérance ont contribué à façonner l'histoire de notre pays, ajoutant que leur histoire est marquée par un courage et une détermination remarquables. Le 5 juillet 1916, le 2e bataillon de construction, une unité ségrégée, a été formé à Pictou en Nouvelle-Écosse. Malgré la discrimination qu'ils subissaient, de nombreux Canadiens noirs se sont portés volontaires pour servir dans l'armée canadienne pendant la Première Guerre mondiale. De sa création jusqu'à la fin de la guerre, environ 800 hommes noirs du Canada, des États-Unis et des Antilles britanniques ont fait partie de ce bataillon en appui à l'effort de guerre du pays. Le vote par anticipation est en cours pour une élection partielle à l'île du Prince-Édouard. Le siège de Cornwall Meadowbank est devenu vacant suite au décès du ministre Mark McLean en mars. Selon Élections Île-du-Prince-Édouard, plus de 500 personnes ont voté par anticipation samedi. Deux autres journées de vote par anticipation sont prévues cette semaine, avant le jour officiel du scrutin, lundi prochain. Le gouvernement de Terre-Neuve-et-Labrador a indiqué que des pompiers de Nouvelle-Écosse étaient en route pour aider à lutter contre les feux de forêt qui ont contraint des habitants à quitter leur domicile la semaine dernière. Le ministère des Pêches, de la Foresterie et de l'Agriculture de Terre-Neuve-et-Labrador a expliqué que l'équipe de Nouvelle-Écosse fera partie d'un contingent d'équipes au sol, se rendant sur place pour lutter contre les incendies près de Labrador City. Dans un message publié sur Facebook, le ministère a précisé que les équipes au sol et les avions-citernes se concentrent sur les incendies qui sont à proximité des habitations et des infrastructures dans l'ouest et l'est du Labrador. Le message a souligné que les conditions météorologiques de jeudi ont aidé les équipes à repousser les flammes. Il faudra dorénavant ajouter les vélos électriques aux véhicules motorisés que l'on ne peut en aucun cas conduire en état d'ébriété. Un incident s'est produit jeudi dernier à Simbria, près de Rustico, à l'île du Prince-Édouard, alors qu'un homme de 47 ans conduisait un vélo électrique en ayant les facultés affaiblies. Les échantillons d'haleine qu'il a fournis ont révélé un taux d'alcoolémie plus de deux fois supérieur à la limite légale pénale. La GRC rappelle au public que les lois sur la conduite avec facultés affaiblies s'appliquent à la conduite de tout véhicule motorisé et pas uniquement aux voitures et aux camions. Les véhicules motorisés comprennent les vélos électriques, les trottinettes électriques, les tondeuses autoportées, les véhicules tout-terrain, les motoneiges, les tracteurs et tout autre véhicule motorisé. Les nouvelles du sport dans quelques instants. À la Coupe du monde de soccer, Erling Haaland a marqué deux buts et la Norvège a éliminé le Brésil avec une victoire de 2-1 en huitième de finale. Ailleurs, Jude Bellingham a inscrit deux buts en 98 secondes, Harry Kane a marqué sur un tir de pénalité et l'Angleterre a fait fi d'un carton rouge pour infliger au Mexique une défaite de 3-2. En natation, la Canadienne Summer McIntosh est la nouvelle détentrice du record du monde du 200 mètres papillon. La sensation de la natation a touché le mur en 2 minutes, 1 seconde et 65 centièmes hier soir aux essais canadiens, battant ainsi la marque détenue de longue date par la nageuse chinoise Liu Zhige.
2: du côté d'Halifax. Pour démarrer cette nouvelle semaine, on annonce un temps généralement ensoleillé avec du vent à 20 km/h et des rafales à 40 dans l'après-midi. Maximum 26 degrés, sauf 20 degrés dans certains secteurs le long de la côte avec un ressenti qui pourra monter jusqu'à 29 degrés. Pour le reste de la semaine, alternance de soleil et de nuages. Et on devra avoir de possibles...
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2: Il est maintenant 8h06. J'espère que vous allez bien. On démarre une nouvelle heure ensemble et c'est toujours la mélodie du bonheur jusqu'à 9h. Pour cette heure-ci, on aura l'occasion de faire le fait du jour. On parlera de bibliothèque. Entre autres, on aura aussi une découverte musicale 100% francophone vers 8h45. Aujourd'hui, on parlera d'une artiste française qui a sorti un nouveau projet il n'y a pas longtemps. Et on aura aussi l'occasion de parler d'une série. Une série qui, franchement, ça fait 20 ans. Oui, qui fête ses 20 ans cette année. Et le cast... C'est comme retrouver, tu vois, comme une petite réunion de famille. Alors, va-t-il avoir une suite ou pas? C'est la question qu'on se pose. Je parlerai de cette série un peu plus tard. Et histoire aussi de vous rappeler que demain, mardi, nous avons une journée un peu spéciale. Alors, moi, ça ne change pas. Je serai toujours là de 7h à 9h. Ensuite, il y aura toujours l'émission demain de 10h à 11h avec Esteban et Hélène. Avec l'émission La Grâce Mat. Mais après, entre midi et 15h, on sera à King's Landing pour évidemment faire des entrevues en direct, mais aussi pour tester des choses et vous faire vivre ça aussi. Donc moi, c'est la première fois. Et je pense que pour beaucoup de personnes dans l'équipe, ça va être la première fois à King's Landing. Donc si vous avez l'opportunité d'y aller demain, peut-être que vous nous verrez. Et ça serait avec plaisir. Faites-nous coucou. En attendant, on poursuit en musique avec le groupe B. Et juste après, c'est Beau Séjour. Bon matin.

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2: Il est maintenant 8h14 et c'est lundi. Oui, je sais, on démarre une nouvelle semaine, mais avec quand même une bonne nouvelle. C'est que c'est une bonne journée ensoleillée qui démarre. Même si il a fait quand même un peu frais ce matin et heureusement que j'ai ramené un petit gilet avec moi parce que ce n'était pas de trop. Hein, voilà. On va parler maintenant de la série Kyle XY. J'en ai parlé un peu avec Hélène la semaine dernière, alors hors antenne, hein, mais elle connaît pas du tout la série Kyle XY. Alors, est-ce que vous en avez déjà entendu parler? C'est une série d'ailleurs avec un acteur canadien qui s'appelle Jean-Luc Bilodeau. Il est mignon quand même, Jean-Luc Bilodeau. Bref, Kyle XY, c'est une série qui a été diffusée entre 2006 et 2009, qui a duré 3 saisons et qui, en fait, s'est terminée un peu sans conclusion ni de réponse. Et à l'époque, ça avait beaucoup énervé les fans. Alors moi, j'étais un petit peu jeune en 2009, hein, j'avais 9 ans. Donc je pense, je ne sais pas vraiment quel âge j'avais quand je regardais cette série. Mais en tout cas, ça passait à la télé. Alors là, vous vous demandez peut-être, c'est quoi l'histoire de Kyle XY, en fait, c'est qui Kyle? Bon, XY, c'est pour les chromosomes, là, vous savez. Enfin, les XY, quoi. XX ou XY. XY, c'est les hommes. Donc, Kyle, c'est qui? C'est un adolescent qui est retrouvé, errant, désorienté et nu, voilà, dans la nature, quoi. Au milieu de la circulation. Dans un centre de détention pour mineurs, qui n'est pas très loin, les autorités découvrent que ce garçon, Kyle, est un enfant surdoué, dépourvu de comportements humains instinctifs, tels que la joie, la colère ou encore l'amour. Voilà, il est sans émotion. Et plus étrange encore, il lui manque quelque chose que tous les humains ont. Si vous n'en avez pas, c'est que vous voulez te faire tirer, quoi. C'est le nombril. Le nombril, on est obligé d'avoir un nombril, c'est ce qui nous relie à la mer, tu vois. Alors pourquoi lui n'en a pas? C'est bizarre, non? Nathalie Traeger, une des psychologues du centre, comprend que Kyle a besoin d'une attention particulière et décide de l'accueillir chez elle. Rapidement, Kyle entreprend de rechercher ses origines, il veut savoir d'où il vient, mais ça ne va pas plaire à tout le monde. C'est ça le synopsis de la série Kyle XY. Et ils ont fait donc comme une réunion de famille il n'y a pas longtemps parce que la série a démarré en 2006 et nous sommes donc 20 ans après. D'ailleurs, il y a plein de choses là qui fêtent un peu leur anniversaire. On avait la série Malcolm. Donc Malcolm, on sait qu'il y a une dernière saison en fait, qui est sortie. On a Anna Montana aussi, pareil. Ils vont faire quelque chose. Là, on a Kyle XY. Alors, on ne sait pas encore si, oui ou non, il y aura une suite. Est-ce qu'ils vont faire un film? Est-ce qu'ils vont faire une saison entière? Combien d'épisodes? Ça, on ne sait pas. Mais il y a eu, donc, comme une réunion de famille, il y a une semaine et demie de ça. Et vous pouvez retrouver ça sur YouTube si vous cherchez Kyle XY. Vous allez retrouver ça facilement. Ça dure quand même 2 heures. Donc, ils en ont eu des choses à se dire. C'est l'occasion pour les acteurs de partager entre eux quelques souvenirs de tournage, des souvenirs de la série. C'est une façon aussi pour eux de répondre aux questions des fans. Hein. Et c'était voilà, une question de... On fête les 20 ans quand même, c'est pas rien. Donc franchement, j'ai de bons souvenirs de cette série. Et c'est fou parce que je trouve que les acteurs n'ont pas beaucoup changé, quoi. Ils ont pris 20 ans, mais... Et ils sont toujours bien, quoi. Par contre, je ne sais pas ce qu'ils ont fait d'autre. Dans quoi ils ont joué, à part Kyle XY? Peut-être que la réponse est dans la réunion de 2 heures. Dans tous les cas, si vous en avez un à suivre, si vous avez un acteur à suivre, suivez l'acteur canadien Jean-Luc Bilodeau. Franchement. C'est ma petite... comment dire? Ma petite quoi, mon petit conseil, voilà. On poursuit en musique avec Eika et le titre, ça sert à rien.

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3: Il est maintenant 8h28 et c'est le moment de faire ensemble notre fait du jour. On va en apprendre des choses aujourd'hui et notamment sur les chauves-souris dans les bibliothèques. Oui, elles existent et elles sont là tout à fait légalement. Hein. Il y a une raison à ça. Parce que dans les bibliothèques, surtout les anciennes bibliothèques, il y a des livres qui ont plusieurs années, qui sont même centenaires, tu vois. Les livres, ça s'use. Alors pour justement les conserver au mieux, les chauves-souris, ça aide. Et notamment dans une bibliothèque au Portugal, qui regroupe des milliers de livres anciens et qui sont préservés pendant des siècles grâce aux chauves-souris. C'est la bibliothèque Joanine, construite entre 1717 et 1728. C'est la plus ancienne bibliothèque du Portugal. Les livres y sont protégés des nuisibles grâce à des chauves-souris qui nichent derrière les étagères. Alors pendant la journée, on ne les voit pas forcément, mais durant la nuit, elles se réveillent. Voilà. Ces chauves-souris sont surnommées les bibliothécaires d'honneur. Et oui, personne touche aux chauves-souris. Hein. Donc chaque soir, elles s'activent pour dévorer les coléoptères et les mites qui auraient réduit les livres, embouillis déjà depuis longtemps. Donc, on dit souvent, tu vois, dans une maison, si tu as des araignées, c'est que la maison est saine. Et puis les araignées, ça mange les nuisibles, tu vois, les insectes et tout ça. Bon, bah, on va dire que les chauves-souris, c'est la même chose pour les bibliothèques. Cette bibliothèque, donc, se situe sur le campus de l'université de Coimbra, donc au Portugal. Elle a été érigée à l'initiative du roi Jean V, pour inaugurer une époque de science et de découverte. La bibliothèque abrite plus de 200 000 ouvrages répartis sur 3 étages. Les chauves-souris y sont présentes depuis environ 250 ans. Et chaque nuit, le personnel de la bibliothèque recouvre les tables de cuir, recouvre les tables et les meubles en fait, de protection, histoire de laisser les chauves-souris faire ce qu'elles doivent faire, mais ne pas tâcher les meubles, tu vois. Bah oui, on n'est pas fous. Et puis, c'est beaucoup plus simple de mettre comme une bâche, par exemple, sur les meubles, plutôt que de devoir toujours les nettoyer, les reponcer, et bref. Parce que les animaux, surtout quand il y a plusieurs chauves-souris, ça peut faire quelques dégâts. Et dites-vous qu'il y a aussi des visites guidées nocturne de la bibliothèque pour les plus aventureux. J'adore. C'est un peu comme une nuit au musée, mais là, c'est une nuit à la bibliothèque. J'adorerais le faire. Ben après, je suis peut-être pas trop fan des chauves-souris, quoi. Faut pas trop qu'elles m'approchent. Alors, concernant les chauves-souris, on sait peu de choses sur elles. Le personnel les laisse tranquilles, quand même. Deux espèces ont été identifiées. La chauve-souris à queue libre européenne et le pipistrelle soprano. Peut-être qu'elle fait un bruit de soprano. La première privilégie les mites, tandis que la seconde, qui ne pèse que 3 à 8 grammes, peut consommer jusqu'à 3000 insectes en une seule nuit. 3000 insectes. Waouh. Lorsque les portes de la bibliothèque ont été remplacées en 2015, les charpentiers ont laissé des espaces pour que les chauves-souris puissent entrer et sortir. Fait intéressant également, ce n'est pas la seule bibliothèque au Portugal à avoir des chauves-souris. On a notamment la bibliothèque du Palais National de Mafra à Lisbonne, qui abrite également une colonie de chauves-souris. Mais la présence de ces chauves-souris reste fragile. Ça fait quand même plus de 200 ans qu'elles y sont et les chauves-souris sont menacées. Menacées par le réchauffement climatique et par la diminution de leur habitat naturel finalement parce que la bibliothèque, c'est loin d'être leur habitat naturel, on s'en doute bien. Mais si elles reviennent, c'est qu'elles s'y sentent bien. C'est qu'elles s'y sentent bien finalement. Donc voilà, avis peut-être aux gérants de bibliothèques depuis des décennies là, peut-être inviter les chauves-souris. On ne sait pas. Ça peut être difficile, j'imagine, hein, de conserver des livres anciens. Y a des livres même, j'imagine, qu'on ne peut même plus les ouvrir, ou en tout cas avec grande précaution. Parce que justement, plus on utilise, plus on ouvre un livre, plus on y touche et plus on l'abîme. Et oui, on n'a pas envie. Qui n'a jamais ouvert, tu sais, un ancien livre et il y a une page qui s'est détachée? Bon, malheureusement, ça arrive. Mais c'est un peu bête quand ça arrive dans une bibliothèque. On poursuit en musique maintenant avec Andy Bast. Le titre, Se retrouver.

C'était Léonie, évidemment, et on aura l'occasion de retrouver dans quelques minutes la découverte musicale du jour pour bien terminer l'émission aujourd'hui. Dans quelques minutes, on retrouvera La Patente avec le dernier des troubadours. Alors, restez à l'écoute de votre radio, évidemment.

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2: Et oui, on se retrouve maintenant presque... Là, on est à environ 15 minutes de la fin de l'émission officiellement. Et comme chaque jour, on est une découverte musicale 100% francophone pour vous. Et aujourd'hui, on parle de Merveille. Merveille, c'est son vrai prénom. Et c'est une chanteuse, rappeuse française d'origine congolaise. Merveille commence le chant à l'âge de 7 ans. Oui. 7 ans, et finalement, elle ne s'est plus jamais arrêtée. Elle commence aussi, durant son adolescence, à créer des morceaux sur son téléphone avec l'application BandLab, et ensuite, elle les partage sur Internet, sur SoundCloud et TikTok. Oui, parce qu'au début, elle n'avait pas accès aux studios professionnels, tu vois, on fait avec les moyens du bord. C'est en 2023 que le grand public la découvre lors de la sortie de son mini-album Peace and Love. Paix et amour, évidemment. Elle continue dans sa lancée en sortant le single Ghetto, bien acclamé par le public, et elle assure plusieurs premières parties d'artistes. Merveille dévoile ensuite son morceau Citadelle, qui perçoit la certification de single d'or

en l'espace de 4 mois. Ce qui fait pour elle office de première certification. D'ailleurs, dans ses titres et dans certains clips, elle parle beaucoup et elle montre beaucoup aussi d'où elle vient, parce qu'elle vient en fait de banlieue parisienne et elle a grandi là-bas. Et pour elle, voilà, c'est un peu comme son inspiration. Elle a toujours grandi là et bah voilà, ça l'a construite quoi. La chanteuse sort en 2024 son second projet intitulé Identité, un EP 5 titres annoncé par le single Paqueta. Merveille remporte également le titre de la révélation féminine de l'année lors de la deuxième édition des Flammes. Les Flammes, c'est une soirée de récompense pour la musique urbaine, spécifiquement pour la musique urbaine. Donc elle a gagné le titre de révélation féminine de l'année. Là, il n'y a pas longtemps, elle a sorti aussi un dernier projet qui s'appelle Wonder Summer. Donc c'est également un mini-album. Et dans ce projet Wonder Summer, on retrouve le titre Soir, que je te propose donc de découvrir dès maintenant. Alors ça s'appelle Soir, mais je sais qu'on est le matin. Donc... Remarque, c'est un titre que j'ai déjà entendu quelque part, j'ai l'impression. Peut-être que c'est celui qui va faire fureur cet été. Peut-être que c'est le titre de l'été, on verra. Dans tous les cas, voici Merveille.

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2: Il est 8h54 et vous vous doutez peut-être de ce que je vais vous dire. Évidemment, c'est bientôt, enfin c'est la fin de l'émission du matin, il est bientôt 9h, donc c'est l'occasion pour moi de vous rappeler le programme de la journée pour les émissions à venir. On a de 10h à 11h la grasse matinée. Eux ont dormi plus que moi et vont normalement articuler plus que moi également. Donc aujourd'hui, vous retrouverez Esteban et Luc de 10h à 11h et ils vont forcément parler de soccer. On sait que le Canada a été battu, oui, 3-0, si j'ai bien vu le résultat. Mais ils n'ont pas démérité. D'accord ? Ils rentrent chez eux, ils vont rentrer chez eux avec un beau parcours et puis ça leur fait de l'expérience. Voilà, on va dire ça comme ça. Ensuite, le midi, entre deux bouchées, 12h, 13h, vous retrouvez Hélène et Ferial. C'est un peu l'émission entre filles du midi. Et puis, 14h, 15h, là, vous retrouverez Luc et Ferial. Sans oublier de 16h à 18h, c'est donc l'émission du retour avec, pour chaque région, un animateur différent. On a Hélène à Fredericton, Luc à Saint-Jean, Esteban à Miramichi et Ferial du côté d'Halifax. Donc voilà pour le programme d'aujourd'hui. Demain, je vous l'ai déjà annoncé et ça fait plusieurs jours qu'on en parle. Donc demain, émission spéciale de midi à 15h. On sera en direct de King's Landing. Donc il va s'en passer des choses demain. Un conseil, soyez là et suivez-nous sur les réseaux sociaux. C'est Média tiré du bas, c'est ma radio sur Instagram. On vous mettra des photos, des petites vidéos. On filmera évidemment et on sera en direct pour faire des entrevues demain midi 15h. Bon, dans tous les cas, il est bientôt 9h et donc il y a encore toute la journée devant vous. Profitez du soleil, travaillez bien et rendez-vous demain dès 7h. On finit la journée, on finit l'émission du matin avec la grosse équipe. Belle journée tout le monde.

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3: Voici maintenant vos informations. Microphone Yvon Duguay. L'Union des pêcheurs des maritimes accueille favorablement l'annonce faite vendredi par Pêche et Océan Canada qui augmente l'accès aux maquereaux de l'Atlantique ainsi qu'aux harengs d'automne du sud du golfe du Saint-Laurent. Ainsi, le total autorisé des captures de maquereaux de l'Atlantique passe à 1 500 tonnes, dont 1 400 tonnes destinées à l'appât, tandis que le total autorisé des captures de harengs d'automne du sud du golfe du Saint-Laurent passe de 8 500 à 15 500 tonnes. Le directeur général de l'Union des pêcheurs des maritimes, Martin Mallet, affirme que ses membres sont heureux de constater que la ministre des Pêches et des Océans, Joanne Thompson, et les représentants du ministère sont à l'écoute des préoccupations de l'industrie et prennent des décisions fondées à la fois sur la science et sur les besoins des communautés. Le gouvernement fédéral a souligné hier le 110e anniversaire de la création du 2e bataillon de construction, une unité de l'armée canadienne composée de militaires noirs. La ministre des Anciens combattants, Jill McKnight, et le ministre de la Défense nationale, David McGuinty, ont affirmé dans une déclaration commune que leur service, leur sacrifice et leur persévérance ont contribué à façonner l'histoire de notre pays, ajoutant que leur histoire est marquée par un courage et une détermination remarquables. Le 5 juillet 1916, le 2e bataillon de construction, une unité ségrégée, a été formé à Pictou en Nouvelle-Écosse. Malgré la discrimination qu'ils subissaient, de nombreux Canadiens noirs se sont portés volontaires pour servir dans l'armée canadienne pendant la Première Guerre mondiale. De sa création jusqu'à la fin de la guerre, environ 800 hommes noirs du Canada, des États-Unis et des Antilles britanniques ont fait partie de ce bataillon en appui à l'effort de guerre du pays. Le vote par anticipation est en cours pour une élection partielle à l'île du Prince-Édouard. Le siège de Cornwall Meadowbank est devenu vacant suite au décès du ministre Mark McLean en mars. Selon Élections Île-du-Prince-Édouard, plus de 500 personnes ont voté par anticipation samedi. Deux autres journées de vote par anticipation sont prévues cette semaine, avant le jour officiel du scrutin, lundi prochain. Le gouvernement de Terre-Neuve-et-Labrador a indiqué que des pompiers de Nouvelle-Écosse étaient en route pour aider à lutter contre les feux de forêt qui ont contraint des habitants à quitter leur domicile la semaine dernière. Le ministère des Pêches, de la Foresterie et de l'Agriculture de Terre-Neuve-et-Labrador a expliqué que l'équipe de Nouvelle-Écosse fera partie d'un contingent d'équipes au sol, se rendant sur place pour lutter contre les incendies près de Labrador City. Dans un message publié sur Facebook, le ministère a précisé que les équipes au sol et les avions citernes se concentrent sur les incendies qui sont à proximité des habitations et des infrastructures dans l'ouest et l'est du Labrador. Le message a souligné que les conditions météorologiques de jeudi ont aidé les équipes à repousser les flammes. Il faudra dorénavant ajouter les vélos électriques aux véhicules motorisés que l'on ne peut en aucun cas conduire en état d'ébriété. Un incident s'est produit jeudi dernier à Simbria, près de Rustico, à l'île du Prince-Édouard, alors qu'un homme de 47 ans conduisait un vélo électrique en ayant les facultés affaiblies. Les échantillons d'haleine qu'il a fournis ont révélé un taux d'alcoolémie plus de deux fois supérieur à la limite légale pénale. La GRC rappelle au public que les lois sur la conduite avec facultés affaiblies s'appliquent à la conduite de tout véhicule motorisé et pas uniquement aux voitures et aux camions. Les véhicules motorisés comprennent les vélos électriques, les trottinettes électriques, les tondeuses autoportées, les véhicules tout-terrain, les motoneiges, les tracteurs et tout autre véhicule motorisé. Les nouvelles du sport dans quelques instants. À la Coupe du monde de soccer, Erling Haaland a marqué deux buts et la Norvège a éliminé le Brésil avec une victoire de 2-1 en huitième de finale. Ailleurs, Jude Bellingham a inscrit deux buts en 98 secondes. Harry Kane a marqué sur un tir de pénalité. Et l'Angleterre a fait fi d'un carton rouge pour infliger au Mexique une défaite de 3-2. En natation, la Canadienne Summer McIntosh est la nouvelle détentrice du record du monde du 200 mètres papillon. La sensation de la natation a touché le mur en 2 minutes, 1 seconde et 65 centièmes hier soir aux essais canadiens, battant ainsi la marque détenue de longue date par la nageuse chinoise Liu Zhig de ses camps.
1: Météo du côté d'Halifax. Pour démarrer cette nouvelle semaine, on annonce un temps généralement ensoleillé avec du vent à 20 km/h et des rafales à 40 dans l'après-midi. Maximum 26 degrés, sauf 20 degrés dans certains secteurs le long de la côte avec un ressenti qui pourra monter jusqu'à 29 degrés. Pour le reste de la semaine, alternance de soleil et de nuages. On devra avoir de possibles averses pour la fin de semaine.
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4: Voici maintenant vos informations. Microphone Yvon Duguay. L'Union des pêcheurs des maritimes accueille favorablement l'annonce faite vendredi par Pêche et Océans Canada qui augmente l'accès aux maquereaux de l'Atlantique ainsi qu'aux harengs d'automne du sud du golfe du Saint-Laurent. Ainsi, le total autorisé des captures de maquereaux de l'Atlantique passe à 1500 tonnes, dont 1400 tonnes destinées à l'appât, tandis que le total autorisé des captures de harengs d'automne du sud du golfe du Saint-Laurent passe de 8500 à 15 500 tonnes. Le directeur général de l'Union des pêcheurs des maritimes, Martin Mallet, affirme que ses membres sont heureux de constater que la ministre des Pêches et des Océans, Joanne Thompson, et les représentants du ministère sont à l'écoute des préoccupations de l'industrie et prennent des décisions fondées à la fois sur la science et sur les besoins des communautés. Le gouvernement fédéral a souligné hier le 110e anniversaire de la création du 2e bataillon de construction, une unité de l'armée canadienne composée de militaires noirs. La ministre des Anciens combattants, Jill McKnight, et le ministre de la Défense nationale, David McGuinty, ont affirmé dans une déclaration commune que leur service, leur sacrifice et leur persévérance ont contribué à façonner l'histoire de notre pays, ajoutant que leur histoire est marquée par un courage et une détermination remarquables. Le 5 juillet 1916, le 2e bataillon de construction, une unité ségrégée, a été formé à Pictou en Nouvelle-Écosse. Malgré la discrimination qu'ils subissaient, de nombreux Canadiens noirs se sont portés volontaires pour servir dans l'armée canadienne pendant la Première Guerre mondiale. De sa création jusqu'à la fin de la guerre, environ 800 hommes noirs du Canada, des États-Unis et des Antilles britanniques ont fait partie de ce bataillon en appui à l'effort de guerre du pays. Le vote par anticipation est en cours pour une élection partielle à l'île du Prince-Édouard. Le siège de Cornwall Meadowbank est devenu vacant suite au décès du ministre Mark McLean en mars. Selon Élections Île-du-Prince-Édouard, plus de 500 personnes ont voté par anticipation samedi. Deux autres journées de vote par anticipation sont prévues cette semaine, avant le jour officiel du scrutin, lundi prochain. Le gouvernement de Terre-Neuve-et-Labrador a indiqué que des pompiers de Nouvelle-Écosse étaient en route pour aider à lutter contre les feux de forêt qui ont contraint des habitants à quitter leur domicile la semaine dernière. Le ministère des Pêches, de la Foresterie et de l'Agriculture de Terre-Neuve-et-Labrador a expliqué que l'équipe de Nouvelle-Écosse fera partie d'un contingent d'équipes au sol, se rendant sur place pour lutter contre les incendies près de Labrador City. Dans un message publié sur Facebook, le ministère a précisé que les équipes au sol et les avions-citernes se concentrent sur les incendies qui sont à proximité des habitations et des infrastructures dans l'ouest et l'est du Labrador. Le message a souligné que les conditions météorologiques de jeudi ont aidé les équipes à repousser les flammes. Il faudra dorénavant ajouter les vélos électriques aux véhicules motorisés que l'on ne peut en aucun cas conduire en état d'ébriété. Un incident s'est produit jeudi dernier à Simbria, près de Rustico, à l'île du Prince-Édouard, alors qu'un homme de 47 ans conduisait un vélo électrique en ayant les facultés affaiblies. Les échantillons d'haleine qu'il a fournis ont révélé un taux d'alcoolémie plus de deux fois supérieur à la limite légale pénale. La GRC rappelle au public que les lois sur la conduite avec facultés affaiblies s'appliquent à la conduite de tout véhicule motorisé et pas uniquement aux voitures et aux camions. Les véhicules motorisés comprennent les vélos électriques, les trottinettes électriques, les tondeuses autoportées, les véhicules tout-terrain, les motoneiges, les tracteurs et tout autre véhicule motorisé. Les nouvelles du sport dans quelques instants. À la Coupe du monde de soccer, Erling Haaland a marqué deux buts et la Norvège a éliminé le Brésil avec une victoire de 2-1 en huitième de finale. Ailleurs, Jude Bellingham a inscrit deux buts en 98 secondes. Harry Kane a marqué sur un tir de pénalité. Et l'Angleterre a fait fi d'un carton rouge pour infliger au Mexique une défaite de 3-2. En natation, la Canadienne Summer McIntosh est la nouvelle détentrice du record du monde du 200 mètres papillon. la sensation de la natation a touché le mur en 2 minutes, 1 seconde et 65 centièmes hier soir aux essais canadiens, battant ainsi la marque détenue de longue date par la nageuse chinoise Liu Zhig. De ses camps.
0: Pour Halifax cet après-midi, un ciel généralement ensoleillé qui va s'ennuager au cours de la soirée et de la nuit. Des températures maximales de 26 degrés avec un facteur humidex de 29. Des vents d'abord plutôt calmes avec des rafales à 40 km à l'heure en fin d'après-midi.
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7: Et nous sommes de retour pour une nouvelle édition de la grâce matinée. Je suis en compagnie de Luc. Lucky Luke, mon ami, comment tu vas?
8: Ça va bien.
7: Wow. Yep.
8: Bah c'est ça, c'est le fait.
7: Bah oui. C'est un lundi, donc je sens déjà un petit peu la fatigue. Toi, t'as fait quoi sinon cette fin de semaine? Est-ce que t'as des petits trucs que t'aimerais partager, des anecdotes sympas?
8: Ben honnêtement, comme moi, j'ai des activités qui t'arrivaient en fin de semaine. Comment est-ce que je pourrais dire? Il y avait des moments en famille qu'on avait eu en fin de semaine. Puis c'était vraiment, vraiment intéressant. C'était vraiment le fun. Puis, anyways, tout ça pour dire qu'il y a eu des bons moments.
7: Il y a eu des bons moments. OK. Écoute, du coup, aujourd'hui, on a plusieurs sujets qu'on va aborder. Donc, on va parler sur de pas mal de choses, notamment donc, un petit retour sur la Coupe du Monde avec les matchs qu'il y a eu cette fin de semaine. On va aussi juste partager certains petits moments qu'on a eu avec la famille cette fin de semaine, des petits trucs plutôt sympas. On a aussi une activité qui va se passer demain, donc on va pouvoir parler de comment on va appréhender la journée qui sera à Fredericton pour toute l'équipe en fait. Donc on sera tous là-bas pour une journée plutôt spéciale. On va aussi faire un petit débat qui sera plutôt intéressant. Auquel vous pouvez participer aussi pour nous envoyer des messages. Et puis, voilà, maintenant, je propose qu'on se laisse en musique avec Reste là par Vert Olive.

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3: Nous sommes de retour pour la grasse matinée. Je suis toujours en compagnie de mon acolyte Luc. Comment vas-tu, Luc ?
4: Ça va. J'espère que ça va parfait, toujours là. Bien. Mais en part de ça...
3: Écoute,
4: y a des petits soucis, mais ça va, là.
3: C'est juste un petit délai, mais c'est pas un gros problème. Donc, je voulais savoir, est-ce que... Ah, bah tiens, on a la visite. Comment ça va ?
5: La question que je me posais, en fait, c'est est-ce que le bug serait pas entre la chaise et le clavier ?
4: C'est probably entre moi et la chaise, parce que moi, je m'y mis... C'est ça ? Ah, c'est ça, hein ?
5: Voilà.
4: OK, cool.
5: C'est tout.
4: C'était un bug pour moi.
5: C'est Luc qui a été bugué.
4: C'est lundi matin, man.
3: On est encore fatigué.
4: Ouais, ça va. Anyways,
3: bah écoute,
4: j'espère que vous allez tous toujours bien. Mais qu'est-ce qu'on voulait parler d'aujourd'hui, hein, Esteban?
3: Alors, j'avais déjà annoncé un petit peu avant, là, mais écoute, on peut commencer avec la fin de semaine. Toi, t'as fait quoi cette fin de semaine?
4: Honnêtement, j'ai enseigné pas mal samedi, puis le dimanche, c'était pas mal chill, fallait que je pratiquais un peu, mais il y avait quelque chose en particulier qui est arrivé. On avait commencé, mes parents, ils ont commencé à regarder, tu sais, ils étaient en vacances un peu, puis c'était comme une première vacance pour eux autres, jusqu'ils ont été visiter ma soeur, puis là, ils sont allés au Québec. Puis là, ils ont commencé à regarder des photos dans les albums de photos, hein, c'est fou. Puis là, ils regardaient, tu sais, leur honeymoon, puis tout ça. Puis là, on a commencé à regarder des vidéos, des home videos. Puis là, en plus de ça, ma mère me montre le toutou que j'avais eu depuis que j'étais bébé. Puis j'avais pas de mémoire de quand ce qu'elle me l'a enlevé. Je sais pas si toi t'avais un toutou ou comme un plushie quand c'était bébé ou comme un objet qui était vraiment, vraiment, tu sais, perso pour toi. Puis honnêtement, j'étais comme... Ça m'a choqué un peu de voir ça parce que honnêtement, je pensais que ça n'existait plus. Je pensais que ma mère l'avait mis à la poubelle. Puis moi, je pensais que c'était fini pour ça. J'étais comme, OK, c'est fine, c'est correct, ça va bien aller. Il va y avoir d'autres affaires. Mais là, la soirée, à 11h du soir, avant en haut, puis elle me drop ça en avant. Moi, j'étais choqué parce que moi, je pensais que ça n'existait plus. J'étais comme, non.
5: La vraie question qu'il faut se poser maintenant, c'est est-ce que depuis que tu l'as retrouvé, tu dors avec?
4: Non. J'ai dit, vas-y, tu peux l'avoir. Je peux même pas dormir point avec anything entre les bras en ce moment. C'est plus ou moins une couverture qui va me couvrir le corps.
3: Même sous 50 degrés, tu dormirais avec une couverture?
4: Mais moi, je suis dans le sous-sol. Moi, ça me va. Là.
3: Ah, okay.
4: J'ai pas mal plus frais.
3: Parce que moi, je meurs de chaud. Moi, je meurs de chaud dans ma chambre. Chaque fois, là, j'arrive pas à m'endormir rapidement, en fait, parce que j'ai super chaud. J'ai installé la clim en plus, ça, récemment. Donc, okay. Là, c'est un peu... C'est chaud, littéralement, pour dormir le soir. Donc, c'est ça m'est en installé, mais c'est juste que le soir, il faut que je quand même ma porte un peu entrouverte. Et donc, du coup, quand quelqu'un qui se balade la nuit pour aller chercher de l'eau, bah, écoute, j'entends. Donc, c'est un peu agaçant, hein, parfois. C'est ça, la clim, en plus, elle est forte. Du coup, tu l'entends, et même que parfois, ça. À bout d'un moment, il fait trop froid. Et donc, après ça, c'est ça. Donc, t'entends juste un gros vouh, comme ça, toute la nuit.
4: Oh my God.
3: Mais là, cette nuit, je pense pas qu'on l'a laissé activer cette nuit-là parce que justement, il faisait pas si chaud que d'habitude. Là, hier, il faisait un bon 20 degrés. Là, c'était pas trop chaud, pas trop froid, c'était parfait.
4: On commence à sortir de la grosse chaleur. Là, il fait un peu.
3: Bah, on
4: un
3: est sorti pour un jour et puis on est sorti pour un jour parce qu'après ça, pour les prochains jours, on va cuire. Donc, c'est sûr que je sais pas si t'as vu un peu ce qu'il prévoit pour cette semaine
4: les météos,
3: là, mais je pense
4: j'ai même pas vu. Moi, je voulais pas vraiment voir ça parce que ça, moi, je suis juste comme
3: ça va être déprimé.
4: Moi, je vois juste une journée à la fois. On va pas se cacher là, c'est juste une journée à la fois. Puis là, on va voir que ça va donner. Hein.
3: Mm-hmm. Parce que moi, j'ai vu, je pense, demain, il va faire 29 degrés. Là, j'ai vu ça, donc on va cuire.
4: À Miramichi, ça?
3: On va cuire. Miramichi, je pense qu'il va faire 29. Donc, de ce que j'ai vu. Puis après ça, il va faire 27 la journée d'après. Donc,
4: je crois que demain pour King's Landing, ça va être fou. Là. Mais plus d'informations plus tard. Hein? Ça va être le fun.
3: Bah c'est ça, on va pouvoir sauver un petit peu les choses pour King's Landing parce que c'est plus une petite surprise aussi pour nos auditeurs. Ça va être une journée plutôt sympa. T'as fait quoi d'autre pour cette fin de semaine? T'as fait des choses peut-être dimanche ou t'as
4: dimanche
3: chillé?
4: Non, pas grand chose. J'ai juste pratiqué un peu puis j'ai juste chillé. Je prends avantage d'avoir une journée off pendant la semaine.
3: Ça, c'est...
4: Étant ma seule journée off.
3: Ouais.
4: Toi, t'as pas mal juste relaxé, hein?
3: Écoute, hier, j'étais sorti toute la journée. En fait, j'étais avec ma copine toute la journée. Donc,
4: oh, t'as une copine?
3: J'avais. Bah ouais.
5: J'avais. Puis, tu l'as perdu depuis hier?
3: Non, j'en ai une. Ah. Puis je pense qu'elle nous écoute en ce moment en plus.
5: Comment elle s'appelle?
4: Comment elle s'appelle?
3: C'est secret.
4: Oh, c'est secret.
3: Moi, je sais pas.
5: Ça fait longtemps que vous êtes ensemble?
3: Ça va faire un an et quelques mois. Donc,
5: Ça commence à être sérieux.
3: Ça fait... Bah écoute, on espère. On espère. Sinon, ce qu'on avait
4: coucou
3: fait hier,
4: elle,
3: on est
4: hein.
3: juste. Bah oui. Bah coucou si tu nous écoutes, voilà. Et puis sinon, hier on est parce que j'avais une carte cadeau. Papa à la radio ici.
5: Ah, bref.
3: Hier j'avais.
4: Gêné, les joues rouges. C'est correct. C'est quoi ce qu'on se met en musique, hein?
3: Bah écoute, on va se mettre en musique tout de suite avec Moi je pars par Beau Séjour et puis on va se voir après une courte pause publicité et puis on va pouvoir parler donc de tous nos autres sujets qu'on avait.

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6: C'est bien pour un lundi, hein.
4: Bah oui, ah, c'est parfait. Écoute, t'as déjà pris ton café, toi?
6: Ouais, j'ai déjà fini un matin. Moi, je suis levé tôt, en plus de ça.
4: Ouais, j'ai même pas encore fini le mien, du coup, je pense qu'il est froid.
6: Oh non, pitié. Ça, c'est un débat qu'on devrait se faire, mais anyways.
4: Ah oui, le café froid ou le thé froid?
6: Café froid ou café chaud?
4: Café chaud.
6: Anyways, ça c'est un autre sujet.
4: Voilà, on peut en parler.
6: Tu voulais parler quelque chose, toi?
4: Bah écoute, les annonces footballistiques...
6: footballistique.
4: et oui. Alors on a des mauvaises nouvelles pour certains. Mais, je te laisse okay. L'annoncer.
6: Vas-y. c'est moi qui va l'annoncer. Ok. Alors.
4: Écoute, t'es plus canadien que moi.
6: C'est vrai. Malheureusement, le Canada a pris sa fin sur la ronde de 16. Puis c'était un match bien de ce que j'ai entendu. J'ai malheureusement pas regardé le match parce que j'étais en train d'enseigner, mais j'ai entendu que c'était tellement un bon match, mais on est perdu dans les dernières minutes. Hein. C'est fou. Comme la première half, c'était super. Puis la deuxième half, c'est juste que tout est tombé. Mais c'est avec une marque de 3-0 pour le Maroc, si je m'en rappelle très bien.
4: Yep.
6: Ouais.
4: Même si c'était le Canada qui avait dominé la plupart du match, ça a mal tourné pour eux, malheureusement. Il y a eu un premier but à la 50e minute. Et puis le Maroc a enchaîné deux buts ensuite à la 82e et à la 98e, juste pour achever... le Canada à la fin, donc ça fait mal. Ça fait mal de voir ça, c'est sûr que...
6: Mais c'est toujours positif, Do, parce qu'il y a eu des premières incroyables pour l'équipe canadienne, si que je peux me laisser un peu. Il y a eu beaucoup de premières pour l'équipe canadienne. C'était le premier match chez eux pour le Canada, c'était au stade de Toronto. On a eu des premiers points aussi de la FIFA comme tel. C'était un match nul de 1-1 contre la Bosnie. En plus de ça, c'était un premier match gagné à la Coupe du Monde pour un match gagné de 6-0 contre le Qatar. Puis c'était un premier hat-trick, un premier tour de chapeau pour Jonathan David qui a eu 3 buts dans ce match de 6-0 contre le Qatar. Un premier match gagné dans les knockouts, c'était 1-0 contre l'Afrique du Sud en cause de... c'est quoi son nom encore?
4: Estaquio.
6: Estaquio, c'est ça.
4: Estaquio.
6: Dans la 92e minute?
4: Je pense que c'était... Ouais, je pense que c'était la 92e minute.
6: Ouais,
4: 92e, plus, ouais, je viens de vérifier.
6: Ouais. Puis en plus, ils ont eu leur premier match dans la ronde... la ronde des 16e, c'était super cool de voir contre le Canada et le Maroc. Il y a eu plusieurs bons accomplissements aussi avec le head coach comme tel de Jesse March. Il a fait avec l'apparence de la ronde des 16e, c'est à cause de lui. En plus, il y a eu le plus grand ranking dans le FIFA ranking, c'était 26e mondialement. Puis en plus de ça, dans la Copa América en 2024, ils ont fait une apparence en demi-finale. Puis c'était une quatrième place dans le placement de la quatrième place dans le tournoi comme tête de Copa América. C'est fou. C'est beaucoup d'affaires qu'ils ont accompli.
4: C'est vrai. Moi, je me rappelle avoir vu en plus hein, un match. Je pense que c'était Canada-Argentine en plus. Canada contre l'Argentine de Messi en Copa América. Et puis ils ont réussi à bien tenir quand même contre l'Argentine. Ils sont quand même pris deux buts, ils ont quand même perdu le match, mais c'était beaucoup moins pire que ce que beaucoup attendaient. Beaucoup attendaient déjà 4-0, 5-0, tout ça contre le Canada, mais sauf que ça a fini, je pense, 2-1. Donc c'était un match qui était vraiment serré. Et puis le Canada a réussi à bien se défendre quand même, donc en Copa América. Il me semble qu'ils sont rendus même plus loin que le Brésil, je ne suis pas sûr, mais il me semble. C'est quand même impressionnant. Sinon, en termes de Sinon, en termes d'autres matchs qu'il y a eu cette fin de semaine, nous avons eu le Brésil donc, qui a joué hier contre la Norvège. Donc le Brésil a été disqualifié hier par la Norvège avec les deux buts de Haaland. Donc Haaland qui a marqué un doublé. Neymar qui a marqué son dernier but avec la sélection du Brésil. Un autre match qui a été plutôt impressionnant et plutôt intéressant a été... je te laisse parce que moi je vais...
6: Juste pour une petite info aussi, Neymar a officiellement annoncé sa retraite de jouer du soccer à l'international. Alors, ils vont jouer encore peut-être dans les ligues qu'ils jouent en ce moment, mais il a annoncé sa retraite pour jouer du soccer à l'international avec l'équipe du Brésil, juste après la fin de ce match-là, si je me rappelle très bien.
4: Et oui, il avait annoncé sa dernière Coupe du Monde à cause de nombreuses blessures qu'il a eues déjà dans le passé. Et donc, il a été obligé par son médecin de prendre sa retraite internationale parce qu'il a une blessure qui va l'empêcher de pouvoir marcher correctement pour le reste de ses jours. Donc, c'est une maladie qui devient progressivement mauvaise, en fait, au fur et à mesure. J'ai vu des images qui montraient, en comparaison avec les genoux des autres joueurs, là, et puis tu vois bien que son genou
6: là.
4: Ça fait mal. Mais bref, sinon les autres matchs qu'il y a eu, il y a aussi eu donc, Angleterre contre le Mexique. L'Angleterre a remporté. C'était un beau match. Ça a fini, ça a fini 3-2 pour l'Angleterre. Après s'être fait complètement dominer par le Mexique, hein, quand même. Ils ont quand même réussi à marquer les 3 buts. Parce que le Mexique a eu 23 tirs. 23 tirs sur les
6: 23
4: cages.
6: 23 essais.
4: 23 essais. L'Angleterre n'a seulement eu 6. Donc 6 tirs côté anglais et 23 pour le Mexique. Et l'Angleterre a quand même réussi à arracher cette victoire avec le doublé de Bellingham.
6: Aussi, hein.
4: C'est ça, parce qu'en plus, ça, le Mexique jouait à domicile. Donc c'était un match sur le territoire du Mexique. Donc le Mexique était capable de gagner. Mais ils n'ont pas été capables face à l'Angleterre.
6: C'est la seule.
4: Est-ce que c'est?
6: C'est une deuxième ou une troisième défaite pour le Mexique dans ce stade-là en tête, l'Azteca, dans la ville de Mexique. Si je me rappelle très bien. Hein? C'est la deuxième ou troisième défaite?
4: Je pense que c'est leur deuxième.
6: Oui,
4: je sais
6: c'est
4: pas
6: la deuxième.
4: Déjà,
6: c'est ça. C'est la deuxième match qui est une défaite pour l'équipe de Mexique parce que c'est une équipe qui est très très forte. Et si je me rappelle très bien, c'est ça qui est arrivé. Anyways, tout ça pour dire.
4: Yep. Alors, on va conclure cette petite annonce footballistique avec le match Paraguay-France qui a fini 1-0 pour la France. Moi, j'étais très surpris d'ailleurs, mais après, vu comment les Paraguayens jouaient, ça explique un peu pourquoi ça a fini 1-0. Mais ça, à la limite, c'est peut-être parce que je suis biaisé par ça, parce que je suis français, tout simplement. Mais bref.
6: T'es français, toi !
4: Info. Mais je ne suis pas quand même la France. Bref, on va maintenant se laisser en musique avec Apolline par Maé, et puis on va se revoir juste après.

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3: C'est ça comme ça pour tout l'été.
4: Et oui, ça sera comme ça pour tout l'été. Donc c'est pour ça que vous devez rester avec nous.
3: Bah oui, il faut toujours avoir notre rendez-vous ici à 10h du mat pour entendre moi et Esteban le lundi.
4: Ma belle voix.
3: Esteban est là tous les matins, hein, juste pour vous dire, hein, sur, on a des émissions partout.
4: Et oui, vous pouvez entendre ma belle voix tous les matins si vous voulez. Mais en fait, non, vous devez écouter ma voix tous les matins, voilà. Voilà, vous allez devoir vous écouter.
3: C'est le devoir des auditeurs d'éditer ça.
4: Bah voilà. Bref, on va lancer un petit débat.
3: Ok, vas-y, on y va. C'est quoi le débat?
4: Alors, le petit débat du jour, c'est est-ce qu'un petit déjeuner devrait être salé ou sucré?
3: Oh! Ok, c'est les filles, vous écoutez là. parce que je crois qu'eux autres, ils ont fait un peu ce débat-là aussi. Mais honnêtement, là, ça dépend. Ça dépend de la journée. Pour moi, je vais aller plus un débat... Moi, je vais aller plus un déjeuner salé que sucré. Comme tu sais, si que j'ai l'option des deux, c'est sûr, je vais opter pour salé. Mais si que y a juste du sucré, moi, je vais pas te dire non, là. Tu veux dire, là? Ou,
4: bah après... comme,
3: si que ça me demande une gaufre, tu sais, comme une gaufre belge, ça va.
4: Ouais, ah, ça, c'est bon, ça. C'est sûr, c'est sûr qu'il y a quand même des petits trucs le matin. Si, admettons, on te met des... Je sais pas. Qu'est-ce que je pourrais utiliser? Une tranche de pain grillé avec du beurre et puis avec de l'avocat, par exemple, un truc comme ça. Okay. Ou on te mettrait une bonne gaufre belge avec du Nutella ou quelque chose comme ça. Ce que tu veux. Tu choisirais quoi?
3: Alors, on a fait la découverte la semaine passée avec moi et Hélène pendant le midi que... Ils ont découvert que moi, je ne suis pas gros fan d'avocat. On ne va pas se le cacher. Moi, je ne suis pas trop gros fan. Alors, moi, je vais pogner la gaufre.
4: Donc, en vrai, finalement, ça ne dépend pas vraiment des jours.
3: Ça dépend de
4: ce qu'il y a.
3: Ça dépend de ce qu'il y a, ouais, c'est ça. Mais des fois, ça me tente quelque chose de sucré. Tu veux dire, une bonne crêpe. Tu sais, une bonne crêpe le matin. Tu sais, au niveau IHOP à Moncton. Tu n'as jamais été au IHOP à Moncton?
4: Non.
3: Ça, là, c'est literally comme le USA sur un plat de table. C'est comme, c'est juste ça. Mais honnêtement,
4: ouais, écoute, c'est quelque chose que j'essaierai, moi. Parce que moi, je serai bientôt à Moncton. Donc,
3: toi, tu seras bientôt, hein?
4: Et oui, bah écoute, dans deux mois. Ouais, attends, dans deux mois déjà?
3: Bah oui, on est deux mois de juillet, hein?
4: Ah, ça passe trop vite. Mais après, j'ai beaucoup de fun ici à la radio, donc c'est pour ça que ça passe vite les journées.
3: Oh, c'est sûr. Mais toi, qu'est-ce que toi tu dirais pour? Est-ce que sucré ou salé pour toi?
4: En vrai, de vrai, je pense. Parce que moi, je pense le matin, quand même, avoir un truc sucré, je pense que c'est bien. Je sais pas pourquoi, mais c'est que ça te réveille rapidement. Donc, le salé, c'est que ça va prendre du temps pour te réveiller et tout, alors que le matin, t'as envie de te réveiller rapidement, de prendre tes vitamines C et tout ça pour après être d'attaque pour aller au travail ou faire tes activités pendant la journée. Donc, moi, c'est ce que je pense. En tout cas, moi, je pense que petit déjeuner sucré, c'est mieux le matin. En fait, manger sucré, c'est mieux le matin que... C'est ça, mais sauf que si tu manges après quelque chose le midi qui est salé plus que sucré, alors là, moi, je pense que ça fait un bon équilibre.
3: Ouais, c'est ça. Mais l'affaire qui est intéressante, c'est comme les protéines, comment c'est important. Hein? C'est fou.
4: Ah, c'est vrai.
3: Comment c'est important, je sais pas. C'est insane.
4: Mais après, faire un mix des deux, c'est bien aussi.
3: Ouais, c'est ça, exactement. Tu sais, une tranche de pain avec de la confiture aux fraises, là. Oh, ça va.
4: Puis tu prends des œufs à côté, et puis tu prends un verre de jus d'orange. Là, c'est parfait.
3: Ouais. Bah, there you go. Le mix. Oh,
4: attends,
3: le mix de
4: faim.
3: Sucré salé.
4: Ça me donne faim, là, maintenant. Bref, ouais, envoyez-nous un message. Aussi, envoyez-nous un message pour nous dire si vous préférez un petit déjeuner sucré ou un petit déjeuner salé. Ouais. On va se faire un plaisir de voir vos réponses et donc pouvoir comparer un peu avec ce que nous, on a dit. On va maintenant se laisser en musique avec Après-ski par Funambule.
3: Funambule, let's go.

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3: Nous revoilà.
4: Nous revoilà, c'est ça, exactement.
3: Voilà, voilà. Nous revoilà. Après une pause.
4: Moi, je bogue la matinée, man. Je sais pas pour toi, mais je bogue. C'est peut-être à cause que je m'y levais tout un matin. C'est peut-être à cause de ça.
3: Qu'est-ce qui s'est... Alors là, maintenant, on veut une explication. Pourquoi
4: tu veux une explication? Alors...
3: On veut toute l'histoire.
4: Tu veux toute l'histoire. Alors...
3: Ouais.
4: C'est alors, moi, il fallait que j'aille au garage un matin, au mécanicien, parce que, tu sais, il fallait que j'aille dropper off mon char pour se faire fixer, parce que le bumper en arrière était brisé. Et alors, vous voulez demander pourquoi que j'ai mon bumper était brisé. Et alors, je vous explique. Alors, c'était une activité qui était arrivée... Ben, c'est pas une activité. C'était... Je m'en allais pour enseigner des leçons privées dans la région de Saint-Jean. Et alors, je me fais taper dans l'arrière par un autre char en arrière de moi. Puis, ouais, il y a peu... Même, honnêtement, je suis vraiment glad que c'était pas aussi tant violent, on va pas se le cacher. C'était pas that bad. Il m'a tapé un petit love tap. Ça m'a, tiens, il y avait un petit choc. Mais tu sais, grâce, je me rappelle quand que j'avais été le faire appraiser pour savoir comment ça va coûter puis tout ça.

0: Alors, ce matin, j'ai été dropper off mon char, puis en espérant que le vendredi, que mon bumper va être fixé. C'est tout ça. Alors, ça, c'est pourquoi est-ce que je suis un peu fatigué un matin.
1: Un petit peu fatigué, bah oui. Bah après, ouais. c'est comment que ça. C'est juste comme tu t'es arrêté, puis tu es juste rentré dedans ou.
0: Ouais, non, moi, j'étais arrêté à un feu rouge. So, si pour le monde qui nous écoute de Saint-Jean, peut-être vous connaissez peut-être le premier. Moi, je m'en viens de Coosbam 6. Alors, sur la highway là, puis le premier exit pour se rendre à Saint-Jean, c'est le quartier Est, jusqu'à la grosse affaire de la grosse panneau électrique qu'on a pour la radio. C'est pour aller sur la Rossay Avenue. Et alors, moi, j'étais arrêté au feu rouge. Et là, je faisais pas attention, je gardais juste pour faire sûr que le feu était vert. Et là, quelqu'un qui me tape en arrière, je suis comme, oh non! Il y avait comme un petit choc. Je n'ai pas eu du whiplash ou rien de même. Mais non, c'est faire toujours attention, hein. Le mec, il sort de son véhicule, puis il met ses mains dans ses poches, puis tu sais, comme les épaules qui montent, là, tu vois le guilt dans lui, puis il dit. Sorry, man. Moi, j'étais juste sous le choc, là. J'avais comme 30 minutes avant que j'aille enseigner, puis tout ça. Anyways, mon coup est correct. Moi, je suis en bonne santé. Mais c'est drôle parce que j'ai eu un email de la compagnie d'assurance pour dire « Hey, juste pour vous dire, on a tout analysé les faits de cette affaire, puis on a évalué que cette roue, vous avez 0% en faute de cet accident. » Puis j'ai dit « Ouais, no crap, hein?
1: » c'est sûr, quand c'est quelqu'un qui te rentre à l'arrière,
0: c'est
1: ça paraît plutôt logique que c'est pas toi qui est,
0: ouais, exact.
1: Qui est fautif.
0: Anyways, pour lui, un petit price tag de quoi? 3 500 $.
1: Ouch.
0: Ouais,
1: bref,
0: ça pique un peu, hein, pour lui.
1: Ça se trouve, c'est parce qu'il était distrait. Donc, petit message pour vous. Donc, ne soyez pas sur votre téléphone pendant que vous conduisez. Ou
0: exactement.
1: Juste soyez pas distrait et regardez la route devant vous. Maintenant,
0: et toi, qui est sur ton téléphone, hein, fais attention, hein. Je te call à toi, qui nous écoute sur la radio, hein. Arrêtez de texter.
1: Je pense que tu parles à moi. J'étais comme, moi, je passe mon téléphone.
0: Non, pas toi. Non, moi, je parle aux éditeurs.
1: Moi, je suis un bon conducteur. Ah, maman, si tu nous écoutes, moi, je conduis bien. Je fais attention.
0: On
1: va se laisser en musique maintenant. On va se laisser avec L'Enfer à l'endroit par Mehdi Kayen. Il est

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4: Nous revoilà.
5: Oui, on prend contrôle de tout. Puis qu'est-ce que tu vas annoncer pour nous, Esteban?
4: Bah écoute, moi je voulais te parce que du coup je t'avais parlé d'un ami récemment. Bah, tu sais, un ami avec qui j'avais repris contact là récemment.
5: Oh oui. Oh, ouais, c'est ça.
4: Bah, ouais. Ouais, écoute, on a continué à se parler un peu plus.
5: Ouais.
4: Et donc apparemment il suit les matchs de la Coupe du Monde.
5: Ok, ça c'est cool. Ça. Ouais. Puis qu'est-ce qu'il en pense lui?
4: Il t'a agacé avec les matchs de la France. Par contre, il est... ouais, c'est sûr. Et il était aussi, il avait pas beaucoup d'attentes avec le match du Canada aussi.
5: Ah bah oui, ouais, mais honnêtement, quoi.
4: Bah, le Maroc, ils ont quand même bien joué. Hein, il faut pas se mentir, mais.
5: Ouais.
4: Mais
5: voilà. C'est ce qui. Je l'ai tellement watché ce match-là, je vais être ben honnête là, mais de ce que j'ai entendu, c'était un beau match. Mais qu'est-ce qui aurait pu être cool? Imagine, on est dans un autre, tu sais, notre dimension, notre timeline, on pourrait dire. Mm-hmm. Imagine si le Canada aurait gagné, puis là, on voit le match de France gagner. On aurait pu avoir un match dans un autre timeline.
4: France-Canada.
5: Hein.
4: Ah, ça a été épique, ça.
5: ça aurait été épique quand même. Ouais, et parce oui. que j'en parlais avec l'équipe hein, un peu, puis c'est fou, là. Anyways.
4: Ça aurait été sympa. Bref, c'était juste voilà, un petit retour sur ça. Et puis maintenant, on va se laisser avec le faux Franco, avec la musique qui s'appelle Level Up.
5: Oh yes!

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1: Ça va bien, Esteban?
3: Ouais. Ouais, ça va. C'est bientôt la fin. Allez,
1: on est presque fini là. Mais juste avant ça, Esteban, toi étant pas néo-brunswickois à la base, est-ce que tu as fait le devoir d'aller visiter la belle province ici au Nouveau-Brunswick?
3: Alors, je sais pas si ce sont des bons. Tu me diras, parce que moi, j'ai pas visité beaucoup d'endroits. J'ai été à Moncton.
1: Ouais. Ça va.
3: Shediac.
1: Ouais, ça va. Couchibouguac. Couchibouguac, ok.
3: Quoi d'autre? Attends. Le pire, c'est que je sais, j'ai vu tout le monde. Après, je sais pas si c'était Miramichi ou si c'était. Rogersville, ça, c'est aussi Miramichi.
1: Ça, c'est juste en dessous de Miramichi. Alors,
3: ok. Donc,
1: 20 minutes, 30 minutes de Miramichi, si je me rappelle très bien.
3: Ok, ok. Huh. Bah, j'ai été là aussi.
1: Ok. Jamais été au point plus nord de la province?
3: Nope.
1: À l'île
3: J'étais à Grande Digue.
1: À Grande Digue?
3: J'ai même pas entendu parler de l'île de Miscou.
1: L'île de Miscou? Ok. Va rechercher ça parce que ça, c'est literally le point le plus nord au Nouveau-Brunswick. J'ai eu la chance d'y aller presque un an à la date. Ça serait en août. J'ai eu la chance d'y aller pour la première fois. Puis, oh, c'est tellement beau. C'est comme t'es à la fin du monde. C'est basically juste en face. Comme si tu vas au point, puis vous allez à un point où vous allez au phare de Miscou. C'est vraiment, vraiment un beau phare qui est installé là. Puis juste en face, à l'autre bord de la mer, c'est, tu vas voir la Gaspé. Tu vois juste la rentrée de la baie des Chaleurs à l'île de Miscou. Puis là, juste en face, tu vois les montagnes de la Gaspé, qui est vraiment, vraiment beau aussi. Ça, c'est le point le plus nord. Est-ce que tu as jamais été au point le plus sud de la province?
3: Écoute, non. Moi, je suis arrivé il y a 3 ans.
1: OK.
3: Et je suis encore en pleine découverte, là.
1: Ouais.
3: Bah, écoute,
1: ça, c'est le point le plus nord. Alors, si tu vois le Nouveau-Brunswick en tant que... Est-ce que tu le vois, là? Qu'est-ce que tu crois qui serait le point le plus sud de la province?
3: Attends.
1: On fait ça vite parce qu'on arrive à... On fait ça vite parce qu'on va dire au revoir
3: aux auditeurs.
1: Aux auditeurs dans pas longtemps.
3: Alors, oula...
1: Sinon, je vais te donner la réponse vite fait. Ça s'appelait Grand Manan Island. C'est une île qui est juste en dehors de la province.
3: Mais tout ça pour te dire.
1: Ouais, tu vas voir, c'est super cool. C'est vraiment chouette aussi, mais juste c'est même un différent climat. Anyways, restez avec nous juste pour vous dire parce que prochainement, ça sera entre deux bouchées à partir de 12h midi. Prenez vos goûters avec ça. Après ça, c'est quasiment le retour avec moi-même et Ferial. Et ça sera le retour dans pas longtemps avec les étudiants, moi-même, Hélène, Esteban et Ferial, sur les ondes de nos ondes respectives. Mais anyways, bonne journée! Puis on se voit à la prochaine. On se voit à King's Landing, hein, by the way, demain.
3: Yep.
1: On va se voir là-bas. Anyways, bonne journée!
3: Salut!
1: C'est ça. Salut!
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6: Voici maintenant vos informations. Microphone Yvon Duguay. L'Union des pêcheurs des maritimes accueille favorablement l'annonce faite vendredi par Pêche et Océan Canada qui augmente l'accès aux maquereaux de l'Atlantique ainsi qu'aux harengs d'automne du sud du golfe du Saint-Laurent. Ainsi, le total autorisé des captures de maquereaux de l'Atlantique passe à 1500 tonnes, dont 1400 tonnes destinées à l'appât, tandis que le total autorisé des captures de harengs d'automne du sud du golfe du Saint-Laurent passe de 8500 à 15500 tonnes. Le directeur général de l'Union des pêcheurs des maritimes, Martin Mallet, affirme que ses membres sont heureux de constater que la ministre des Pêches et des Océans, Joanne Thompson, et les représentants du ministère sont à l'écoute des préoccupations de l'industrie et prennent des décisions fondées à la fois sur la science et sur les besoins des communautés. Le gouvernement fédéral a souligné hier le 110e anniversaire de la création du 2e bataillon de construction, une unité de l'armée canadienne composée de militaires noirs. La ministre des Anciens combattants, Jill McKnight, et le ministre de la Défense nationale, David McGuinty, ont affirmé dans une déclaration commune que leur service, leur sacrifice et leur persévérance ont contribué à façonner l'histoire de notre pays, ajoutant que leur histoire est marquée par un courage et une détermination remarquables. Le 5 juillet 1916, le 2e bataillon de construction, une unité ségrégée, a été formée à Pictou en Nouvelle-Écosse. Malgré la discrimination qu'ils subissaient, de nombreux Canadiens noirs se sont portés volontaires pour servir dans l'armée canadienne pendant la Première Guerre mondiale. De sa création jusqu'à la fin de la guerre, environ 800 hommes noirs du Canada, des États-Unis et des Antilles britanniques ont fait partie de ce bataillon en appui à l'effort de guerre du pays. Le vote par anticipation est en cours pour une élection partielle à l'île du Prince-Édouard. Le siège de Cornwall Meadowbank est devenu vacant suite au décès du ministre Mark McLean en mars. Selon Élections Île-du-Prince-Édouard, plus de 500 personnes ont voté par anticipation samedi. Deux autres journées de vote par anticipation sont prévues cette semaine, avant le jour officiel du scrutin, lundi prochain. Le gouvernement de Terre-Neuve-et-Labrador a indiqué que des pompiers de Nouvelle-Écosse étaient en route pour aider à lutter contre les feux de forêt qui ont contraint des habitants à quitter leur domicile la semaine dernière. Le ministère des Pêches, de la Foresterie et de l'Agriculture de Terre-Neuve-et-Labrador a expliqué que l'équipe de Nouvelle-Écosse fera partie d'un contingent d'équipes au sol, se rendant sur place pour lutter contre les incendies près de Labrador City. Dans un message publié sur Facebook, le ministère a précisé que les équipes au sol et les avions-citernes se concentrent sur les incendies qui sont à proximité des habitations et des infrastructures dans l'ouest et l'est du Labrador. Le message a souligné que les conditions météorologiques de jeudi ont aidé les équipes à repousser les flammes. Il faudra dorénavant ajouter les vélos électriques aux véhicules motorisés que l'on ne peut en aucun cas conduire en état d'ébriété. Un incident s'est produit jeudi dernier à Simbria, près de Rustico, à l'île du Prince-Édouard, alors qu'un homme de 47 ans conduisait un vélo électrique en ayant les facultés affaiblies. Les échantillons d'haleine qu'il a fournis ont révélé un taux d'alcoolémie plus de deux fois supérieur à la limite légale pénale. La GRC rappelle au public que les lois sur la conduite avec facultés affaiblies s'appliquent à la conduite de tout véhicule motorisé et pas uniquement aux voitures et aux camions. Les véhicules motorisés comprennent les vélos électriques, les trottinettes électriques, les tondeuses autoportées, les véhicules tout-terrain, les motoneiges, les tracteurs et tout autre véhicule motorisé. Les nouvelles du sport dans quelques instants. À la Coupe du monde de soccer, Erling Haaland a marqué deux buts et la Norvège a éliminé le Brésil avec une victoire de 2-1 en huitième de finale. Ailleurs, Jude Bellingham a inscrit deux buts en 98 secondes. Harry Kane a marqué sur un tir de pénalité. Et l'Angleterre a fait fi d'un carton rouge pour infliger au Mexique une défaite de 3-2. En natation, la Canadienne Summer McIntosh est la nouvelle détentrice du record du monde du 200 mètres papillon. La sensation de la natation a touché le mur en 2 minutes, 1 seconde et 65 centièmes hier soir aux essais canadiens, battant ainsi la marque détenue de longue date par la nageuse chinoise Liu Zige. De ses camps.
7: Pour Halifax cet après-midi, un ciel généralement ensoleillé qui va s'ennuager au cours de la soirée et de la nuit. Des températures maximales de 26 degrés avec un facteur humidex de 29. Des vents d'abord plutôt calmes avec des rafales à 40 km à l'heure en fin d'après-midi.
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4: 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L'équipe de l'Alliance française vous accueille tous les mardis à 10h pour ses rencontres estivales en français, les mardis au soleil. 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
3: Voici maintenant vos informations. Microphone Yvon Duguay. L'Union des pêcheurs des maritimes accueille favorablement l'annonce faite vendredi par Pêche et Océan Canada qui augmente l'accès aux maquereaux de l'Atlantique ainsi qu'aux harengs d'automne du sud du golfe du Saint-Laurent. Ainsi, le total autorisé des captures de maquereaux de l'Atlantique passe à 1500 tonnes, dont 1400 tonnes destinées à l'appât, tandis que le total autorisé des captures de harengs d'automne du sud du golfe du Saint-Laurent passe de 8500 à 15 500 tonnes. Le directeur général de l'Union des pêcheurs des maritimes, Martin Mallet, affirme que ses membres sont heureux de constater que la ministre des Pêches et des Océans, Joanne Thompson, et les représentants du ministère sont à l'écoute des préoccupations de l'industrie et prennent des décisions fondées à la fois sur la science et sur les besoins des communautés. Le gouvernement fédéral a souligné hier le 110e anniversaire de la création du 2e bataillon de construction, une unité de l'armée canadienne composée de militaires noirs. La ministre des Anciens combattants, Jill McKnight, et le ministre de la Défense nationale, David McGuinty, ont affirmé dans une déclaration commune que leur service, leur sacrifice et leur persévérance ont contribué à façonner l'histoire de notre pays, ajoutant que leur histoire est marquée par un courage et une détermination remarquables. Le 5 juillet 1916, le 2e bataillon de construction, une unité ségrégée, a été formé à Pictou en Nouvelle-Écosse. Malgré la discrimination qu'ils subissaient, de nombreux Canadiens noirs se sont portés volontaires pour servir dans l'armée canadienne pendant la Première Guerre mondiale. De sa création jusqu'à la fin de la guerre, environ 800 hommes noirs du Canada, des États-Unis et des Antilles britanniques ont fait partie de ce bataillon en appui à l'effort de guerre du pays. Le vote par anticipation est en cours pour une élection partielle à l'île du Prince-Édouard. Le siège de Cornwall Meadowbank est devenu vacant suite au décès du ministre Mark McLean en mars. Selon Élections Île-du-Prince-Édouard, plus de 500 personnes ont voté par anticipation samedi. Deux autres journées de vote par anticipation sont prévues cette semaine, avant le jour officiel du scrutin, lundi prochain. Le gouvernement de Terre-Neuve-et-Labrador a indiqué que des pompiers de Nouvelle-Écosse étaient en route pour aider à lutter contre les feux de forêt qui ont contraint des habitants à quitter leur domicile la semaine dernière. Le ministère des Pêches, de la Foresterie et de l'Agriculture de Terre-Neuve-et-Labrador a expliqué que l'équipe de Nouvelle-Écosse fera partie d'un contingent d'équipes au sol, se rendant sur place pour lutter contre les incendies près de Labrador City. Dans un message publié sur Facebook, le ministère a précisé que les équipes au sol et les avions-citernes se concentrent sur les incendies qui sont à proximité des habitations et des infrastructures dans l'ouest et l'est du Labrador. Le message a souligné que les conditions météorologiques de jeudi ont aidé les équipes à repousser les flammes. Il faudra dorénavant ajouter les vélos électriques aux véhicules motorisés que l'on ne peut en aucun cas conduire en état d'ébriété. Un incident s'est produit jeudi dernier à Simbria, près de Rustico, à l'île du Prince-Édouard, alors qu'un homme de 47 ans conduisait un vélo électrique en ayant les facultés affaiblies. Les échantillons d'haleine qu'il a fournis ont révélé un taux d'alcoolémie plus de deux fois supérieur à la limite légale pénale. La GRC rappelle au public que les lois sur la conduite avec facultés affaiblies s'appliquent à la conduite de tout véhicule motorisé et pas uniquement aux voitures et aux camions. Les véhicules motorisés comprennent les vélos électriques, les trottinettes électriques, les tondeuses autoportées, les véhicules tout-terrain, les motoneiges, les tracteurs et tout autre véhicule motorisé. Les nouvelles du sport dans quelques instants. À la Coupe du monde de soccer, Erling Haaland a marqué deux buts et la Norvège a éliminé le Brésil avec une victoire de 2-1 en huitième de finale. Ailleurs, Jude Bellingham a inscrit deux buts en 98 secondes. Harry Kane a marqué sur un tir de pénalité. Et l'Angleterre a fait fi d'un carton rouge pour infliger au Mexique une défaite de 3-2. En natation, la Canadienne Summer McIntosh est la nouvelle détentrice du record du monde du 200 mètres papillon. La sensation de la natation a touché le mur en 2 minutes, 1 seconde et 65 centièmes hier soir aux essais canadiens, battant ainsi la marque détenue de longue date par la nageuse chinoise Liu.

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2: Et on commence.
3: Oui, on commence.
2: Comment ça va?
3: Ça va très bien, et toi, Hélène?
2: Ça va bien. C'est une nouvelle semaine. Ah!
3: Oui.
2: As-tu passé une belle fin de semaine?
3: Oui, j'ai passé une très belle fin de semaine, actually.
2: That's good, that's good.
3: Mais il faisait très chaud.
2: Oui, il a fait vraiment chaud. Mais moi, honnêtement, je me plains pas parce que je me plains tout l'hiver qu'il fait froid.
3: Fait non, je pouvais pas dormir à cause de la chaleur. Ça, c'était actually pas amazing, mais...
2: Yeah. J'avoue que ça, c'est un petit peu problématique. Moi, honnêtement, hier soir, j'avais froid, genre.
3: Yeah, hier, il faisait froid, mais le vendredi puis le samedi, il faisait extrêmement chaud.
2: Oui, oui. Moi, vendredi soir, j'ai eu de la chance. Je me suis fait inviter à aller chez une amie pour aller dans sa piscine. Et j'ai fait, t'as pas besoin de me le dire deux fois, et je suis allée directement après le travail.
3: Yes.
2: Anyways, fait que c'est de retour entre deux bouchées, Hélène et Ferial. J'espère que tout le monde va bien. C'est l'heure du dîner. Qu'est-ce que tu vas manger pour dîner, Ferial?
3: Ce qui est dans le frigo, comme toujours. J'ai actually aucune idée.
2: Moi, je me suis fait une superbe salade de pâtes version comme grecque. Là. J'ai plein d'affaires dedans. C'est super bon. J'ai juste à y penser, là, j'ai comme hâte que l'émission finisse pour que j'aille manger. C'est pas que je vous aime pas parce que j'ai pas fait l'émission. C'est que j'ai vraiment hâte de manger ma salade. Ça fait 3 jours d'affilée que c'est ça que je mange. Je niaise même pas. C'est super bon. En tout cas, fait que on est prête à commencer des problèmes et des débats de nourriture.
3: Moi?
2: Oui.
3: Ben, pendant la fin de semaine? Non.
2: Quoi?
3: What? Sorry, ça t'a comme coupé. So, j'essaie de comme assumer de ce que t'as dit, mais ça t'a coupé.
2: Oh. Excuse, j'ai dit, est-ce que tu es prête à faire des débats de nourriture et de commencer des problèmes?
3: Oh, bien sûr. Of course.
2: Toujours.
3: Comme toujours.
2: C'est ça notre spécialité, guys. Fait qu'on va aller écouter Marco Emma Avalanche et après ça, on va revenir avec notre premier petit débat bouffe. Donc, restez avec nous. On va aller faire ça tout de suite.

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2: Rebonjour.
3: Oui, rebonjour.
2: On continue avec débat nourriture, mais là, on va faire une petite émission débat comme boisson. Ça nous tente. On va faire plus version oui. boisson. Peut-être pas tout le long du live, mais right now, oui.
3: Oui.
2: OK.
3: OK.
2: On a beaucoup de choses à débattre. Est-ce que je commence ou tu commences?
3: Tu peux commencer. T'en as une qui est assez bonne.
2: OK. Si c'est cela que je pense... OK. Mm-hmm. Donc, le premier, ben, c'est un petit peu débat boisson. En même temps, ça l'est pas, vous allez comprendre pourquoi. Est-ce qu'un smoothie, c'est meilleur qu'un bol açaï? Parce que quand on y pense, c'est la même chose. C'est juste qu'il y en a un qui est plus épais et que tu manges à la cuillère.
3: Oui, mais n'est-ce pas, les açaï bowls ont comme des fancy toppings, puis les smoothies sont juste comme whatever. Tu juste le mets dans une tasse puis you drink.
2: C'est vrai. J'avoue.
3: Attends. Google.
2: Que, ouais. Non, les bols açaï, souvent, c'est une sorte de smoothie juste plus épais. Je sais pas comment ils font pour le mettre plus épais. Honnêtement, moi, mes smoothies sont tout le temps comme liquides. I don't know. Puis j'utilise des fruits gelés la moitié du temps. Puis là, ils mettent souvent comme soit des morceaux de coconut ou comme des noix ou d'autres morceaux de fruits. Puis des choses comme ça. Je vais être honnête, j'ai jamais eu de bol açaï parce que j'ai déjà essayé en me faisant justement un smoothie, genre, mais c'était jamais assez épais. Genre, je sais pas comment est-ce que le monde font. Comme j'utilise, peut-être je mets trop genre de lait ou d'eau.
3: Pour rendre le smoothie épais, j'ai fait ma recherche Google, puis ça dit que c'est genre comme... soft serve ou comme sorbet. So, j'assume qu'ils utilisent beaucoup moins de liquide.
2: Probablement.
3: Puis les fruits doivent être congelés.
2: OK. Fait que dans le fond, moi, ce que je fais tous les matins, vu que j'utilise quand même assez de liquide, mais que j'utilise des fruits congelés, c'est entre un smoothie puis un bol açaï, genre.
3: Yeah.
2: C'est un açaï smoothie. Moi, c'est ça que
3: basically.
2: Je fais.
3: je
2: trouve que les smoothies, c'est plus comme simple.
3: Je préférerais probablement un smoothie aussi. Je dirais que un açaï bowl ferait mal à mes dents. Pas comme les toppings, mais comme le fait que c'est froid. Je sais pas.
2: Ben, smoothie, c'est froid aussi. Ça dépend. Si tu utilises des fruits frais, c'est moins froid. Comme moi, je prends tout le temps des fruits congelés.
3: Yeah.
2: Je l'avoue.
3: Je sais pas. Yeah. Je dirais smoothie.
2: Yeah, je trouve que smoothie, c'est plus simple. C'est plus facile à manger. Comme le but, c'est que ce soit simple. Alors que le açaï bowl, c'est comme, OK, là, tu le mets, puis je sais pas. Puis il me semble que le açaï bowl, c'est comme...
3: tout
2: les gens pensent automatiquement... Ouais. Les gens pensent automatiquement c'est santé parce que, c'est des fruits! Oui, mais comme le nombre de toppings que les gens rajoutent dessus, ça le rend ça tellement pas comme santé. Pas santé, mais comme tellement calorique que c'est genre, guys... Il y en a qui mangent la moitié de leurs calories qu'ils sont pensés manger en une journée sur une portion. En tout cas, c'était le premier débat. On a commencé gentil.
3: Oui.
2: On est deux filles. Je sais pas pourquoi j'ai dit gentil. Anyways, on va continuer avec la musique, publicité, et après ça, on revient avec un autre débat, édition potentiellement boisson. On va voir.

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3: J'aime le petit, la petite musique à la fin.
4: Yeah, moi
3: voilà,
4: aussi.
3: Voilà, c'est tout. Anyways. Vas-y, Ferial, lance-nous.
4: OK. J'ai une question très importante. Est-ce
3: c'est
4: que...
3: C'est la plus haute importante? Importante.
4: Ben...
3: Oui, excuse.
4: Oui. Anyways. Préfères-tu du Sprite ou du 7-Up?
3: OK, est-ce que je... Y a-t-il même une différence?
4: Ben, c'est quand même la même chose en Coke et Pepsi, genre.
3: Ouais, mais c'est ça que je pensais. Tu sais, comme le débat Coke et Pepsi, c'est comme... Mais c'est-tu comme deux brands?
4: Tu dis acheter la même affaire?
3: Attends.
4: Yeah, Luke est en train de me, like...
3: Mais comme, peut-être que...
4: C'est-tu actually?
3: Comme...
4: Non. Non, c'est... OK.
3: C'est deux...
4: Hold on.
3: Non, non, c'est deux choses
4: différentes. Sprite est sweeter. Sprite a plus de sucre et plus de sirop. Et a okay, un...
3: Oui, oui, c'est deux choses différentes.
4: Content de sucre, yeah.
3: Fait que Luke, yeah. Tu nous induis en erreur, c'est pas gentil.
4: Yeah, Luke, t'es like... whatever, I'll keep my comments to myself.
3: Fait que, dans le fond, le 7-Up est moins comme... Il y a plus un... Il est plus yeah. comme acide, puis plus comme citron.
4: C'est less aggressive, ça dit. 7-Up ouais. est less aggressive.
3: Puis le Sprite est plus comme sweeter, avec un plus comme lime.
4: OK, hold on. Sprite est literally owned by Coca-Cola Company. 7-Up is oui. owned by PepsiCo. So c'est literally la même chose entre Coke et Pepsi.
3: Fait que c'est... Ça me fait rire à quel point les deux compagnies saillissent tant que ça.
4: Like,
3: comme c'est drôle. Yeah. Fait que c'est lequel qui est en dessous de Pepsi?
4: 7-Up.
3: OK, then 7-Up.
4: Yeah, honestly.
3: J'ai, parce que personnellement, j'aime mieux le Pepsi. Puis je trouve
4: yeah,
3: que 7-Up...
4: Je préfère aussi Pepsi.
3: Mais j'avoue qu'un Sprite, plus je sais pas si c'est comme un, quelque chose que les gens vont comprendre, mais comme un crisp Sprite froid du McDo, genre.
4: Je mélange mon Sprite du McDo avec du Fruitopia. C'est-tu crazy? Je le fais.
3: Non, je fais ça aussi. J'ai déjà fait ça. D'habitude, je prends un Diet Coke, là, parce que c'est ça qu'il faut
4: yeah.
3: au McDo. Mais comme... Des fois, de temps en temps, là, j'ai un craving puis il me faut le Sprite du McDo spécifiquement parce que je sais pas pourquoi, mais on dirait que le Sprite mm-hmm. du McDo est beaucoup plus crisp. Si ça fait du sens. Probablement pas.
4: Oui.
3: Ça, c'était un...
4: Like,
3: un,
4: I get what ça, you mean. Je comprends.
3: Yeah. Comme je sais yeah. pas. Fait que yeah. dans le débat Coke versus Pepsi, moi, je suis Pepsi, clairement.
4: Moi aussi.
3: Toi, t'es quoi?
4: Moi aussi, Pepsi.
3: Good. Pepsi yeah. est supérieur. Je ne veux pas en entendre parler. Puis, sais-tu qu'est-ce qui est vraiment bon?
4: Quoi?
3: Un diet Pepsi avec du jus de lime. Oh my gosh.
4: Oh, fancy.
3: Ou, là, je vais me faire juger. Je sais tellement que je vais me faire juger. Pepsi diet avec de l'extrait de vanille.
4: OK. Ça, c'est-tu pas juste like vanilla coke? C'est-tu pas l'exact même chose?
3: Yeah, mais c'est parce que les gens disent que c'est weird parce que je mets l'extrait de vanille directement puis ils sont comme, hein, quoi? Puis je suis comme, laisse-moi tranquille.
4: Mais
3: comme j'achète pas
4: like
3: le vanilla coke, j'achète comme le Pepsi puis je mets la vanille dedans, genre.
4: Oh, so like living life on the edge, c'est ça que je comprends.
3: Tout le temps. Je sais pas. Il y a personne okay. qui a réagi, fait qu'honnêtement, je vais prendre
4: yeah.
3: ça comme un bon signe, là. Mais merci de me comprendre et de me supporter dans ma, delusion. Feria, j'adore. C'est
4: of
3: très
4: course.
3: Apprécié. Girl power.
4: Yeah.
3: Fait qu'on
4: Woman
3: va continuer
4: STEM.
3: Avec Woman in STEM. Yes. J'ai dû expliquer ça, ce que ça voulait dire à Luc l'autre jour.
4: Did you ask?
3: Anyway.
4: Oh my gosh.
3: Oui. Oui, il m'a demandé c'est quoi ça voulait dire parce qu'il était super confus puis il aimait pas ça parce qu'il comprenait pas. En tout cas, on va continuer avec la musique et on revient juste après pour continuer nos petits débats. Nos petits débats par rapport.

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2: Je vais commencer à faire la musique genre moi-même.
3: Et yeah.
2: Comme je vais commencer à parler, quand la musique est encore là, je vais être comme tini-nini. Puis on va voir si les gens s'en rendent compte.
3: Oh, OK. Non. Yeah, c'est ça. Yeah. No, yeah. Yeah.
2: Elle ne supporte pas ça.
3: J'ai rien dit. Oh my God. Peux-tu entendre les comme oiseaux qui se chicanent?
2: Présentement, non. Ce qui est rare, d'habitude, oui.
3: Ils sont comme en train de crier.
2: En fait, non, là, j'entends.
3: Yeah, tu, like, they're...
2: Si
3: okay.
2: Je montre le volume de mon casque.
3: Anyways.
2: Anyways, vas-y.
3: On va faire un autre débat. Puis, si vous voulez peut-être répondre dans nos group chats, vous êtes les bienvenus. On veut savoir quelle marque comme water brand de bouteille d'eau est la meilleure. Ou comme, you know, quel type d'eau, genre? Fiji, Evian. Non, actually, je préfère tap water. All day, every day.
2: J'allais dire ça moi aussi. Comme je bois pas, mes parents, on n'achète pas de l'eau en bouteille.
3: On en achète, mais on... Like, mon père l'achète, puis il les boit tout seul. Moi, je ne bois pas. Puis quand on est chez ma mère, elle en achète aussi, mais elle achète comme le Kirkland, puis elle le laisse dans le sous-sol pour comme hurricane season.
2: Oh, smart.
3: Genre... Mais on n'en boit pas. Normalement, on boit comme tap water.
2: Il y a nous autres, le seul temps qu'on achète de l'eau en bouteille, c'est si jamais on reçoit un petit peu, comme tu as dit, un warning disant qu'il va potentiellement manquer d'électricité puis un hurricane. C'est jamais arrivé qu'on ait justement une storm. Ben, nous autres, en tout cas pas au Nouveau-Brunswick, depuis comme Arthur en comme 2014, genre 2015, qu'on a eu besoin de faire ça. Puis qu'on a comme vraiment eu actually besoin d'eau, là, parce qu'Arthur, on avait manqué d'électricité pendant un bout. Mais on n'était même pas à la maison, fait comme ça n'a rien changé.
3: Yeah.
2: Mais sinon, on n'achète pas de l'eau en bouteille. Moi, OK. L'eau, la meilleure eau, je trouve, c'est les 18 heures d'eau dans les écoles qui sont comme avec les filtres, là.
3: Oui, oui, oui. Puis ça te dit combien de bouteilles que tu as comme sauvées.
2: Yeah. Ça, d'après moi, c'est si c'est comme de la belle eau froide. C'est incroyable. Et on vient de recevoir un petit message de Sébastien qui dit « Anecdote qui peut être racontée en ondes ». Donc, histoire de Sébastien. Un jour, son fils de 6 ans lui demande « Est-ce que si on boit de la Smart Water, on devient intelligent? » Sa sœur 9 ans a répondu à la vitesse de l'éclair « Si tu penses ça, tu ne seras probablement jamais. » Oh! Oh my God! J'adore quand les enfants ont des répliques comme ça. Et les enfants à Sébastien en ont beaucoup. Mais Sébastien ça, est comme drôle. Ça, fait que genre, ça m'étonne pas.
3: Yeah, j'allais
2: c'est
3: dire.
2: C'est hilarant, j'adore des répliques.
3: Oh. Si tu ça, c'est funny.
2: À 9 ans, si tu bois de la Smart Water, eh ben, on a de la visite! Oh my God, Mélodie! Guys, c'est live right now. C'est Marc Comeau. Mais Ferial, t'as aucune idée c'est qui Marc, mais il faisait du bénévolat avec nous. C'est le live. Allô? Oui, on est live. Allô, Marc? C'est drôle. Anyways. On va continuer avec la musique, puis après ça, je vais le faire parler. Je vais le forcer. Anyways, sorry, Ferial. On va continuer.
3: Seb dit salut à Marc.
2: Ah, yes. On va lui faire parler après, OK? Je vous le promets. On continue.

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2: En direct, en effet.
3: Oui.
4: On est live.
3: Tu sais comment toi tu aimes les
2: sons dans le fond. Oh.
3: Tu sais comment toi tu aimes les petits comme little dingy dingy à la fin de notre jingle?
2: Oui.
3: J'aime beaucoup le bon appétit.
2: Ah. Yeah. C'est vrai.
3: Ok,
2: c'est
3: bref. Vrai. Juste, je voulais juste partager. Anyways.
2: Mélodie, Pilo et Marc ont arrêté. C'est drôle. Ils sont juste là. Ils veulent pas le faire, ils veulent pas participer.
3: Ok, ben.
2: T'avais-tu quelque chose à nous dire? Veux-tu parler, Marc? Veux-tu dire allô? Je sais pas. Tiens, je vais allumer son micro. Mélodie, je vais même allumer ton micro là-bas.
5: Allô, bonjour. Bonjour, mesdames, messieurs. Mélodie qui rit et...
2: Tiens, Mélodie, j'allume. Allez, on a des guests. C'est ça que Laurent voulait. Il voulait que si les gens viennent, qu'on leur fasse parler.
5: Ah, ben ça, il y a des gens qui...
4: Une grande surprise.
2: C'est une très grande surprise.
4: Une grande surprise,
5: soit la voix de Marc Como.
4: Est-ce que ça fait un an, un peu moins d'un an?
5: Non, pas moins d'un an. Ça passe vite, mais pas vite comme ça. Là. On est juste au mois de juillet, là. Arrête, Mélodie. Au mois de novembre, c'est sorti.
2: Yeah, Ferial, elle sait pas, mais c'est parce que Marc faisait du bénévolat avec nous, puis il nous aidait pour les shows, puis là, il est pas...

0: redirect. Le soir. Après le faire le 14, le vendredi. Mm-hmm. Ça marchera pas. Non, c'est le 15 août, ça prend le 15 août. Non, mais c'est ça. C'est ça qui est l'affaire.
1: Mm. C'est super le fun.
0: Puis là, je ne savais pas que toi, tu retournais cet été.
1: Oui, évidemment.
0: Ben oui, elle est en arrière du ciel, puis elle est en contrôle de la manette.
1: J'ai pris la place à Mélodie.
0: Ben oui, puis Mélodie, elle fait le matin maintenant.
1: Yes, c'est ça.
0: Je ne sais pas comment qu'elle fait, mais oui.
2: Je me lève très tôt le matin.
1: Ouais.
0: Pas mal. Pas mal tôt le matin.
2: Mais tu vois, je te surprends. Et il y a des choses qui changent. Hein,
0: ouais.
2: Depuis que tu es parti.
0: Ah ouais, ça change pas mal, oui. Oui.
1: Ah ben Ferial et l'école, elle n'a aucune idée de ce qui se passe.
0: Non.
3: Yep.
0: Non.
1: C'est correct.
0: Là, il y a qui en Inde, là? Il y a quelqu'un de Miramichi, vous avez dit?
1: Non, c'est Halifax. C'est Ferial,
0: ah, c'est Halifax,
1: justement.
0: Là. OK, c'est Halifax yeah. que j'ai vu tout à l'heure sur
1: oui,
0: l'écran.
1: C'est ça. On s'entend à travers la console? Le Lucie, c'est pas un appel, c'est le fun, hein?
0: Ah, c'est fun.
1: Oui.
0: Là, vous pouvez se parler live sur
1: les
0: radios. C'est les quatre radios en plus.
2: Yes. Et là, techniquement, si tout le monde. En fait, tout le monde pourrait se connecter.
1: Techniquement, oui, tout le monde pourrait arriver de Lucie. Puis là, il y a quelqu'un qui appelle, ça doit être quelqu'un de la radio.
3: Vincent.
1: Ouais, c'est ça, c'est Vincent. Attends. Mélodie, j'ai oublié ce que je clique.
0: Vincent live sur la radio, Vincent.
1: Ça ici.
0: Vincent
1: ça,
0: est à Miramichi, oui.
1: C'est ça, Mélodie? Bonjour.
4: Non, c'est pas Vincent.
1: Ah, c'est Sébastien.
3: C'est ça.
0: Ah, c'est là.
4: Salut mon Marc, j'espère que tu vas bien. Ça fait longtemps qu'on ne s'est pas parlé. Là.
0: Ah, on s'est pas parlé, oui. Pourtant, Sébastien, là, c'est le fun, il est en ligne. Là, je vais te le coincer directement. Sébastien était à Tracadie, pas longtemps passé, hein?
4: Oui, j'ai passé une semaine à Tracadie, effectivement. Ah, ben je suis allé faire le foufou dans les bois.
0: Ouais. Ah, dans le bois, t'étais. Parce que c'est pour ça que tu m'as dit que t'étais à Benoît. Ça, c'était pas trop loin de chez nous. Puis j'ai dit,
4: c'est
0: on était s'en rencontrer, mais il était trop occupé à faire d'autres choses dans le bois.
4: Ouais, c'est ça. Et il a fallu s'occuper des enfants. Puis quand on avait 5 minutes tranquilles, on allait faire les foufou dans les bois en side by side.
0: Ah, side by side. Ben, c'est bien, ça. T'as bien enjoyé Tracadie, hein.
4: Ouais, je reviendrai, ça c'est sûr. Bon, ça fait plaisir de t'entendre. Qu'est-ce qui t'amène dans notre belle contrée de Fredericton?
0: Well, ben moi j'avais un rendez-vous ici à Fredericton, puis là, médical, hein, puis j'avais peur d'avoir une hernie discale. Mais tout est beau.
1: Bon, ça c'est
0: tout
1: bien.
0: Est beau, j'ai eu les résultats le matin, tout est beau, c'est bien.
4: On est content de savoir que la santé de M. Como va bien. Mais c'est le mauvais jour, tu aurais dû venir demain, Marc. Mais viens demain, on va à King's Landing, viens avec
1: King's
4: nous.
1: King's Landing.
0: Demain, oui. Demain, c'est quoi? Mardi demain, hein?
1: Ouais, on va à King's Landing.
0: Oh, King's Landing demain?
1: Yo.
0: Wow, ouais, vous allez être là direct live.
1: Yep.
0: C'est le fun, présentement?
1: Oui.
0: C'est le fun de voir... là, je me l'ai dit, c'est en forme. Je sais pas,
1: elle nous prend en photo ou en vidéo, clairement.
0: Affirme, Mélodie. Mélodie, la morning... Je dirais pas morning man, mais morning madame.
1: Morning madame, j'aime ça.
4: C'est ça.
0: La morning madame, hey, à 7h, j'ai dit, qu'est-ce que tu fais pour être ici à 7h?
2: De nouvelles habitudes maintenant, de nouvelles responsabilités.
0: Ben oui.
1: Elle est couchée à 8h, genre.
0: C'est bien.
2: 22h.
1: Bon.
0: Ben, c'est ça, là,
4: merci Marc d'être venu nous voir. Moi, je voulais te faire un coucou directement. Je vais vous laisser parce qu'il y a du boulot pour préparer la journée de demain.
0: OK, attends pas bien.
1: On a parlé
4: à
1: beaucoup
4: bientôt,
1: aussi.
4: Marc.
0: OK, salut, là. Bon été.
1: Bye, Sébastien.
0: Bye-bye. OK, on va l'envoyer prendre une musique. Hein.
1: On va aller avec... c'est Roxane Bruno. Fait qu'on va
0: Roxane Bruno en musique?
1: Oui.
0: Wow.

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2: On continue. Marc est sur le bord de faire son exit et Marc fait son exit. Bye Marc, merci d'être venu. Bon été. C'est ça, on peut pas l'entendre, mais c'est correct. Muriel, avais-tu un autre débat à nous proposer? Bye Marc.
3: OK. Vraiment hot take. Extrêmement hot take. Et je vais probablement me faire comme flamed crazy. Je pense que les frites du McDo, je pense qu'ils sont même pas top 5. Ils sont bons, mais pas si bons que ça. Je pense pas qu'ils sont top 5.
2: Qu'est-ce qui serait ton top 5?
3: OK, well, je mettrais Mezza. Leurs frites sont amazing.
2: J'avoue que les épices qu'ils mettent sur leurs frites, c'est vraiment bon. Yeah. J'ai mangé du Mezza deux fois, puis c'était dans les derniers comme trois mois. Je n'avais jamais mangé avant, guys. Fun fact, j'ai jamais mangé de shawarma avant trois mois passés. J'en avais jamais mangé avant. I know.
3: OK, anyways. je dirais probablement Costco. Leurs frites sont bons. Ils ont comme le... Je l'appelle like fry eczema. Genre.
2: Quoi?
3: C'est juste parce qu'ils sont comme flaky, whatever. Puis là, yeah, Esteban vient juste de dire que KFC sont des bonnes frites. Je peux. Yeah, I agree. Ils sont top 5. Yeah. Yeah, McDonald's pas top 5. Ils sont, like, épicés, mais pas as, like, spiced up as Mezza. Ils ont pas assez d'épices, mais il y en a dessus.
2: J'irai ce soir.
3: New York fries. Ouh, leurs frites sont vraiment
2: bonnes. Ouais, j'avoue, c'est quand même bon. Moi, je sais pas, on dirait que les frites du McDo, ça dépend. Ça dépend comment ce qu'ils sont faits. Et en tant Ferial, on va apprendre à se connaître. J'ai travaillé au McDo pendant 4 ans.
3: Ouh!
2: De ma 9e à ma 12e année, j'ai travaillé au McDo. Et donc... Ça dépend de comment fraîches que sont les frites et comment tu celles qu'il y a dessus.
3: Mm.
2: Et s'ils n'ont pas été oubliés dans le fryer.
3: Right.
2: Voilà. Parce que des fois, ce qui arrive, c'est que dans le congélateur qu'on a pour mettre les frites, ça dégèle. Puis là, quand on les met pas dans le fryer, ça devient tout molle. Puis honnêtement, j'aime quand ils sont un petit peu squishy. Peut-être unpopular opinion, mais c'est pas grave.
3: Je préfère les comme crunchy. Des frites, like...
2: Ouais. Tu peux définitivement savoir si ça fait longtemps qu'ils ont été faites ou pas. Comme moi, le goût, récemment, j'ai été, puis j'ai eu des frites, puis j'étais comme, eux autres, ça fait au moins 15 minutes qu'ils sont dans le basket. Clairement.
3: Right.
2: Donc, voilà. Vincent est d'accord avec Esteban. Je vais aller essayer les frites du KFC ce soir, je vous le dis. Puis on s'en reparlera peut-être demain matin, actually, parce que c'est moi qui fais rien demain matin.
3: Yeah. Demain matin, de frites.
2: On s'en reparlera. On parlera de frites à 10h du matin.
3: Oh, on peut-tu parler de hash brown demain? Oh, because I want hash browns
2: now. Oh, oui. Oh my God, oui. Mais là, on va continuer avec Edith Butler. Okay, puis après ça, on va revenir pour dire bye-bye, peut-être, potentiellement? Question?
3: Oui, probablement.
2: Interrogation.
3: Yeah.
2: OK, parfait. Fait qu'on continue avec Edith Butler, puis on reparlera du reste demain matin, parce que c'est moi et Ferial demain matin. J'en reparlerai après. Oui. J'arrête de parler.

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2: Il n'y a pas eu le petit tinini.
3: As-tu entendu mon bon appétit? Je me suis inclus cette fois. J'ai allumé mon mic et j'ai dit bon appétit avec.
2: Je pense que moi, je t'avais pas unmuté. Fait que non.
3: No!
2: Parce que Ferial, faut que tu réalises que c'est moi qui ai le contrôle sur ton micro.
3: OK, what? OK.
2: J'ai aussi contrôle sur ton micro à partir de Fredericton. Je peux te muter.
3: Right!
2: Puis je t'avais pas unmuté parce que quand il y a de la musique, je mute Ferial, guys, pour s'assurer que, ben, elle ne parle pas. Voilà!
3: Ben, actually,
2: c'est ça, la vie.
3: Je mute aussi mon micro parce que j'ai peur que les gens vont m'entendre faire mes conneries dans ma chambre.
2: Ça fait qu'on est double mute. Fait que c'est correct, c'est parfait, c'est ce
3: oui.
2: qu'il faut.
3: Oui. OK.
2: Incroyable.
3: Il faut...
2: Donc, il faut dire bye-bye.
3: Yeah, il faut lock in.
2: Je vais aller manger. Je vais aller manger ma salade de pâtes. Je vais vous dire rapidement ce qu'il y a dans ma salade de pâtes. Pâtes.
3: Vas-y vite.
2: Tomates cerises, concombre, oignon rouge, carpe, olive, feta, jus de citron, l'huile d'olive, sel poivre. C'est incroyable. Merci, bonsoir.
3: Wow.
2: Je veux
3: la
2: recette. Mélodie veut la recette, je vais te la donner. Anyways, okay, c'était ça. Moi puis Ferial, on est là demain.
3: Oui.
2: Et c'est ça, on va être là demain matin avant d'aller à King's Landing.
3: Ben avant que moi, je reste ici, mais...
2: C'est ça, elle va rester là. Mais c'est correct, elle va faire partie de l'émission le matin. Donc, demain, on parlera de, je pense, de chocolat, puis de hash brown, puis potentiellement demain, on review
3: j'ai
2: de
3: vraiment
2: KFC.
3: Envie de hash brown. Like,
2: bon, ben on va aller manger des hash brown.
3: Anyways.
2: On dit bye?
3: Bref, oui, on dit bye.
2: OK. Bye.
3: Bye
2: tout le monde! Avec respect.
3: Bye! Oh.
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7: Voici maintenant vos informations. Microphone Yvon Duguay. L'Union des pêcheurs des maritimes accueille favorablement l'annonce faite vendredi par Pêche et Océan Canada qui augmente l'accès aux maquereaux de l'Atlantique ainsi qu'aux harengs d'automne du sud du golfe du Saint-Laurent. Ainsi, le total autorisé des captures de maquereaux de l'Atlantique passe à 1500 tonnes, dont 1400 tonnes destinées à l'APA, tandis que le total autorisé des captures de harengs d'automne du sud du golfe du Saint-Laurent passe de 8 500 à 15 500 tonnes. Le directeur général de l'Union des pêcheurs des maritimes, Martin Mallet, affirme que ses membres sont heureux de constater que la ministre des Pêches et des Océans, Joanne Thompson, et les représentants du ministère sont à l'écoute des préoccupations de l'industrie et prennent des décisions fondées à la fois sur la science et sur les besoins des communautés. Le gouvernement fédéral a souligné hier le 110e anniversaire de la création du 2e bataillon de construction, une unité de l'armée canadienne composée de militaires noirs. La ministre des Anciens combattants, Jill McKnight, et le ministre de la Défense nationale, David McGuinty, ont affirmé dans une déclaration commune que leur service, leur sacrifice et leur persévérance ont contribué à façonner l'histoire de notre pays, ajoutant que leur histoire est marquée par un courage et une détermination remarquables. Le 5 juillet 1916, le 2e bataillon de construction, une unité ségrégée, a été formé à Pictou, en Nouvelle-Écosse. Malgré la discrimination qu'ils subissaient, de nombreux Canadiens noirs se sont portés volontaires pour servir dans l'armée canadienne pendant la Première Guerre mondiale. De sa création jusqu'à la fin de la guerre, environ 800 hommes noirs du Canada, des États-Unis et des Antilles britanniques ont fait partie de ce bataillon en appui à l'effort de guerre du pays. Le vote par anticipation est en cours pour une élection partielle à l'île du Prince-Édouard. Le siège de Cornwall Meadowbank est devenu vacant suite au décès du ministre Mark McLean en mars. Selon Élections Île du Prince-Édouard, plus de 500 personnes ont voté par anticipation samedi. Deux autres journées de vote par anticipation sont prévues cette semaine avant le jour officiel du scrutin lundi prochain. Le gouvernement de Terre-Neuve-et-Labrador a indiqué que des pompiers de Nouvelle-Écosse étaient en route pour aider à lutter contre les feux de forêt qui ont contraint des habitants à quitter leur domicile la semaine dernière. Le ministère des Pêches, de la Foresterie et de l'Agriculture de Terre-Neuve-et-Labrador a expliqué que l'équipe de Nouvelle-Écosse fera partie d'un contingent d'équipes au sol se rendant sur place pour lutter contre les incendies près de Labrador City. Dans un message publié sur Facebook, le ministère a précisé que les équipes au sol et les avions-citernes se concentrent sur les incendies qui sont à proximité des habitations et des infrastructures dans l'ouest et l'est du Labrador. Le message a souligné que les conditions météorologiques de jeudi ont aidé les équipes à repousser les flammes. Il faudra dorénavant ajouter les vélos électriques aux véhicules motorisés que l'on ne peut en aucun cas conduire en état d'ébriété. Un incident s'est produit jeudi dernier à Cimbria, près de Rustico, à l'île du Prince-Édouard, alors qu'un homme de 47 ans conduisait un vélo électrique en ayant les facultés affaiblies. Les échantillons d'haleine qu'il a fournis ont révélé un taux d'alcoolémie plus de deux fois supérieur à la limite légale pénale. La GRC rappelle au public que les lois sur la conduite avec facultés affaiblies s'appliquent à la conduite de tout véhicule motorisé et pas uniquement aux voitures et aux camions. Les véhicules motorisés comprennent les vélos électriques, les trottinettes électriques, les tondeuses autoportées, les véhicules tout-terrain, les motoneiges, les tracteurs et tout autre véhicule motorisé. Les nouvelles du sport dans quelques instants. À la Coupe du monde de soccer, Erling Haaland a marqué deux buts et la Norvège a éliminé le Brésil avec une victoire de 2-1 en huitième de finale. Ailleurs, Jude Bellingham a inscrit deux buts en 98 secondes. Harry Kane a marqué sur un tir de pénalité. Et l'Angleterre a fait fi d'un carton rouge pour infliger au Mexique une défaite de 3-2. En natation, la Canadienne Summer McIntosh est la nouvelle détentrice du record du monde du 200 mètres papillon. La sensation de la natation a touché le mur en 2 minutes, 1 seconde et 65 centièmes hier soir aux essais canadiens, battant ainsi la marque détenue de longue date par la nageuse chinoise Liu Zhige. De ses camps.
4: Halifax cet après-midi, un ciel généralement ensoleillé qui va s'ennuager au cours de la soirée et de la nuit. Des températures maximales de 26 degrés avec un facteur humidex de 29. Des vents d'abord plutôt calmes avec des rafales à 40 km/h en fin d'après-midi.

Bonjour, mon nom est Les Poiriers, vous êtes sur les ondes des radios Cimedia. Et moi, je vais vous faire découvrir ma liste d'artistes acadiens de par chez nous, ici, en Atlantique. Pour cette fois, allons découvrir Tom et Yol.

0: Crummy Young est le nom de plume de Pascal Lejeune, auteur, compositeur, interprète originaire de Pointe-Verte au Nouveau-Brunswick. Il a débuté sous son nom réel avec son premier album, Le Commun des Bordels, en 2007, qui lui a permis de donner plus d'une centaine de spectacles à travers l'Acadie, le Canada et l'Europe.
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1: Sous le nom de Tommy Young, il a sorti deux albums marquants, Victoria en 2014 et Patsy en 2017. Ces albums marquent une transition vers un style folk roots teinté de country bluegrass, laissant place à des récits du quotidien teintés d'humour souvent poétique. Les chansons comme Scène noire, Le dernier des vrais humains et Nager sur le dos sont particulièrement appréciées du public.

Tommy Young a remporté plusieurs distinctions prestigieuses. Prix découverte à l'enchant de l'Académie Charles Cros, artiste de l'année en musique au Gala des prix d'Éloise, prix auteur-compositeur de la SPAC, prix Rosec Radar à la Bourse Rideau, le prix Acadie Rideau à la Francofête en Acadie et plusieurs nominations aux ICMAs. 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

0: Tommy Young est un artiste acadien authentique et polyvalent. Tantôt bistro francophone, tantôt folk country roots, il a su se forger un univers bien à lui avec des textes ciselés et des mélodies accrocheuses. Après une pause de 5 ans, il a fait un retour remarqué sur la scène en 2024 accompagné de ses musiciens Dylan Robichaud et Rémi Arsenault pour des soirées émouvantes et enthousiastes dans sa région natale et au-delà. Son parcours continue d'inspirer l'Académie musicale contemporaine. Sur ça, à la prochaine découverte.
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4: 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L'équipe de l'Alliance française vous accueille tous les mardis à 10h pour ses rencontres estivales en français, les mardis au soleil. 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
6: Voici maintenant vos informations. Microphone Yvon Duguay. L'Union des pêcheurs des maritimes accueille favorablement l'annonce faite vendredi par Pêche et Océan Canada qui augmente l'accès aux maquereaux de l'Atlantique ainsi qu'aux harengs d'automne du sud du golfe du Saint-Laurent. Ainsi, le total autorisé des captures de maquereaux de l'Atlantique passe à 1500 tonnes, dont 1400 tonnes destinées à l'appât, tandis que le total autorisé des captures de harengs d'automne du sud du golfe du Saint-Laurent passe de 8500 à 15 500 tonnes. Le directeur général de l'Union des pêcheurs des maritimes, Martin Mallet, affirme que ses membres sont heureux de constater que la ministre des Pêches et des Océans, Joanne Thompson, et les représentants du ministère sont à l'écoute des préoccupations de l'industrie et prennent des décisions fondées à la fois sur la science et sur les besoins des communautés. Le gouvernement fédéral a souligné hier le 110e anniversaire de la création du 2e bataillon de construction, une unité de l'armée canadienne composée de militaires noirs. La ministre des Anciens combattants, Jill McKnight, et le ministre de la Défense nationale, David McGuinty, ont affirmé dans une déclaration commune que leur service, leur sacrifice et leur persévérance ont contribué à façonner l'histoire de notre pays, ajoutant que leur histoire est marquée par un courage et une détermination remarquables. Le 5 juillet 1916, le 2e bataillon de construction, une unité ségrégée, a été formé à Pictou en Nouvelle-Écosse. Malgré la discrimination qu'ils subissaient, de nombreux Canadiens noirs se sont portés volontaires pour servir dans l'armée canadienne pendant la Première Guerre mondiale. De sa création jusqu'à la fin de la guerre, environ 800 hommes noirs du Canada, des États-Unis et des Antilles britanniques ont fait partie de ce bataillon en appui à l'effort de guerre du pays. Le vote par anticipation est en cours pour une élection partielle à l'île du Prince-Édouard. Le siège de Cornwall Meadowbank est devenu vacant suite au décès du ministre Mark McLean en mars. Selon Élections Île-du-Prince-Édouard, plus de 500 personnes ont voté par anticipation samedi. Deux autres journées de vote par anticipation sont prévues cette semaine, avant le jour officiel du scrutin, lundi prochain. Le gouvernement de Terre-Neuve-et-Labrador a indiqué que des pompiers de Nouvelle-Écosse étaient en route pour aider à lutter contre les feux de forêt qui ont contraint des habitants à quitter leur domicile la semaine dernière. Le ministère des Pêches, de la Foresterie et de l'Agriculture de Terre-Neuve-et-Labrador a expliqué que l'équipe de Nouvelle-Écosse fera partie d'un contingent d'équipes au sol, se rendant sur place pour lutter contre les incendies près de Labrador City. Dans un message publié sur Facebook, le ministère a précisé que les équipes au sol et les avions-citernes se concentrent sur les incendies qui sont à proximité des habitations et des infrastructures dans l'ouest et l'est du Labrador. Le message a souligné que les conditions météorologiques de jeudi ont aidé les équipes à repousser les flammes. Il faudra dorénavant ajouter les vélos électriques aux véhicules motorisés que l'on ne peut en aucun cas conduire en état d'ébriété. Un incident s'est produit jeudi dernier à Simbria, près de Rustico, à l'île du Prince-Édouard, alors qu'un homme de 47 ans conduisait un vélo électrique en ayant les facultés affaiblies. Les échantillons d'haleine qu'il a fournis ont révélé un taux d'alcoolémie plus de deux fois supérieur à la limite légale pénale. La GRC rappelle au public que les lois sur la conduite avec facultés affaiblies s'appliquent à la conduite de tout véhicule motorisé et pas uniquement aux voitures et aux camions. Les véhicules motorisés comprennent les vélos électriques, les trottinettes électriques, les tondeuses autoportées, les véhicules tout-terrain, les motoneiges, les tracteurs et tout autre véhicule motorisé. Les nouvelles du sport dans quelques instants. À la Coupe du monde de soccer, Erling Haaland a marqué deux buts et la Norvège a éliminé le Brésil avec une victoire de 2-1 en huitième de finale. Ailleurs, Jude Bellingham a inscrit deux buts en 98 secondes. Harry Kane a marqué sur un tir de pénalité et l'Angleterre a fait fi d'un carton rouge pour infliger au Mexique une défaite de 3-2. En natation, la Canadienne Summer McIntosh est la nouvelle détentrice du record du monde du 200 mètres papillon. La sensation de la natation a touché le mur en 2 minutes, 1 seconde et 65 centièmes hier soir aux essais canadiens, battant ainsi la marque détenue de longue date par la nageuse chinoise Liu Zhig. De ses camps.
1: Pour Halifax cet après-midi, un ciel généralement ensoleillé qui va s'ennuager au cours.

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0: Et oui, de 14h jusqu'à 15h live sur les 4 stations, c'est quasiment... quasiment le retour. Mais je ne suis pas tout seul, je suis avec Madame Ferial Rouhani. Comment ça va?
3: Ça va très bien. Et toi, Luc?
0: Ça va. Ça semble que tu n'as pas trop d'énergie, hein?
3: Non, c'est lundi, so il faut être comme chill, you know? Il faut être calme.
0: C'est vrai, quand même. Je comprends avec ça. Peut-être que j'ai commencé avec trop d'énergie. Peut-être que vous dormez... Veux-tu que je dial back un petit peu?
3: C'est à toi de choisir.
0: Il faut toujours être, tu sais, il faut toujours être, je sais pas comment dire, tout le temps, tu sais, happy, puis faire sûr que c'est toujours positif, hein.
3: Right.
0: Mais je sais pas, il faut tout le temps, même si on a le the Monday blues, hein, ça va là. Anyways, on est tout correct là, du bord de.
3: Je suis just chill.
0: Tu chill juste. Yeah. So, qu'est-ce que tu as planifié pour nous autres là, aujourd'hui? Là?
3: Je vais y aller à propos de ma fin de semaine, bien sûr, parce que, you know. Puis faire un retour un peu sur Ribfest, parce que c'était cette fin de semaine.
0: As-tu mangé beaucoup de ribs?
3: J'ai acheté pas mangé de ribs. Ça, c'est ce que j'allais mentionner.
0: Yeah. Okay. Plus tard.
3: Yeah. Puis.
0: Que d'autre?
3: J'assume que toi, tu as des choses de planifier.
0: Oui, moi, j'ai une question qui serait super intéressante à savoir de ton point de vue, parce que moi, j'ai demandé ça à Hélène la semaine passée, mais là, je veux savoir ton avis sur ça, parce que toi, t'es la prochaine génération qui s'en va dans les universités, alors, puis avec le pic du AI, puis tout ça, puis je suis vraiment curieux de savoir ton avis sur ça. Mais pas vraiment, ça parle pas vraiment de AI et tout ça, mais c'est plus ou moins... T'as vraiment vécu ce mode-là. Puis en plus, j'ai un débate de café avec toi. Tu grand buveur de café?
3: Yeah, je bois le café chaque matin, so you're good.
0: Perfect, sounds good. Puis moi, j'ai demandé à toi de je vais te faire un petit guess le prix de cet instrument. Puis c'est un drum kit. All right?
3: Yeah.
0: Je vais t'envoyer la photo dans pas longtemps, puis tu vas être comme, OK, this is tight and thing. Anyways, on est pas mal pacté pour, c'est quasiment le retour. On va se mettre en musique, puis on va back se préparer sur ça. Anyways, restez avec nous parce que on a tout le temps une heure pactée, hein, Ferial?
3: Yeah, plus ou moins, yeah.
0: Plus ou moins? Oh, ben là. Mais si tout arrête demain de Roxane Bruno, prochainement sur les ondes de votre radio communautaire.

0: Ici Tous Arrêtent Demain de Roxane Bruno sur les ondes des radios communautaires ici, que ce soit Halifax, Saint-Jean, Fredericton ou Miramichi, vous êtes sur ces médias. Et moi, je ne suis pas tout seul, c'est Luc Poirier, accompagné de Ferial.
1: Oui, je suis ici.
0: T'es ici, ouais. Comment est-ce que les Monday Blues, là?
1: C'est pas des blues, je suis juste chill, you know? C'est like calm day,
0: Ouais, ok, fair. On se parlait plutôt dans l'émission, puis je voulais juste on se parlait en off, puis là j'étais comme, mais qu'est-ce que j'entends dans l'arrière? T'as quelque chose, vous avez fait quelque chose en fin de semaine, hein?
1: Yeah, so cette fin de semaine, le vendredi soir après le travail, j'ai allé au mall avec une de mes amies et on était comme, on a comme channel notre inner idiot, puis on a comme acheté des choses inutiles. So on était, j'ai comme acheté
0: quoi?
1: J'ai acheté du slime. Bubble gum blast. Ça sent crazy. Like, l'odeur est crazy. On a acheté beaucoup de comme random snacks de le même magasin. On a comme acheté tout ceci à Showcase. Puis là, on a. Yeah. And then, on a vu les brain raw. Like, les stuffed animals de brain. Oh, yeah. Ça se fait que j'en ai en. Il est dans mon sous-sol, though, but
0: okay.
1: J'ai
0: comme pas mal catché tout ce que t'as dit, mais t'as comme kind of été robot mode, oh. Juste pour te dire.
1: On a acheté des brain rot.
0: Juste des affaires stupides,
1: yeah, c'est ça qu'on a fait. On a comme gaspillé beaucoup d'argent. Là, elle est revenue, she came over. Like $60, maybe.
0: 60 piastres là, holy crap.
1: Yeah, but okay, le slime était comme $5, le stuffed animal comme 20, puis là, tous nos snacks étaient comme $40. We were like two girls, so we were hungry, whatever. Anyways,
0: c'est toi qui parle pas moi là.
1: Elle était ici pour our sleepover aussi, like she stayed the night. She puffed the whatever, like the crazy. On a just joué avec notre slime, comme des 5-year-olds. Puis on a comme, yeah, c'était just, we were just rotting. Puis il faisait assez chaud, so on est dans le sous-sol. Yeah, really bad. Puis quoi d'autre? I mean, autre que acheter mon slime, j'ai allé à IKEA. Puis j'ai acheté de quoi pour ma chambre. Parce que nice. J'ai du dorm FOMO.
0: C'est vrai. Peux-tu expliquer aux auditeurs et aux auditrices c'est quoi du FOMO?
1: Le fear of missing out. J'ai du FOMO que je ne vais pas à une université hors de province et je n'ai pas de dortoir. So, j'ai pas besoin d'acheter des cochonneries pour décorer ma chambre. Mais I did it anyways. Parce que ma chambre needed an update, puis j'étais un peu comme, yeah, j'étais juste, I had FOMO, j'avais le fear of missing out, you know? C'est comme, can an
0: mais
1: event.
0: Je te comprends, ouais, je te comprends complètement, là, comme, si t'es pas en dorm, puis à l'université, ça va, là, anyways. C'était pas mal une grosse fin de semaine, hein, puis en plus, t'as été au
1: Ribfest.
0: Au Ribfest, puis t'as même pas mangé des ribs.
1: Non.
0: Bro, qu'est-ce que t'as mangé, Dan?
1: J'ai fait un autre.
0: Fais
1: dumb.
0: Ça vite parce qu'on va aller, faire ça.
1: Ok, you know what? On va faire ceci après. On va parler du Ribfest après, la
0: okay,
1: musique.
0: C'est les aventures de Ferial. C'est quasiment le même jour. Anyways. Ouais. Puis sinon, peut-être après, on va faire un petit débat. But on va continuer avec les aventures de Madame Ferial. So, il faut que tu nous comptes ce qui est arrivé à Ribfest.
1: Au Ribfest.
0: Reste avec nous parce que, tu sais, on va mettre le groupe B avec la chanson Gimme Love sur les ondes de votre radio communautaire.

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4: Et oui, si vous avez resté ici sur les ondes puis on a entendu les aventures de Ferial pour cette fin de semaine, on a partie 2 ici sur C'est quasiment le retour. Alors, on était où? On était au
5: Ribfest.
4: Vas-y,
5: Ribfest. OK, j'allais au Ribfest, j'ai pas acheté des ribs. J'allais avec mon frère. OK, première chose, shocking, tu dois payer 7$ pour du parking. J'étais absolutely shocked. I was pissed. J'étais livid. Oh my God. I get there, j'étais comme...
4: C'est pour du parking, man. Oh my God.
5: Yeah, et c'était pour une heure. I was only there for like une heure et demie, right? So j'ai payé 7$ pour an hour and a half, pour rien. Anyways, j'ai payé pour mon parking. J'ai, whatever, on a marché. Mind you, ce parking, on avait besoin de comme marcher comme like 10 minutes to get to the Ribfest parce que all the other parking était plein. On a marché, on a arrivé au Ribfest, I get in, whatever. Puis j'étais comme, oh, les lignes pour les ribs sont actually trop longues, puis j'ai pas de patience. And honestly, j'ai pas vraiment faim. So on a pas acheté des ribs, mais on a acheté des churros. Ils étaient actually vraiment bons. Il y avait comme ce gars qui, il vient du Québec, I guess. So on est, quand on a eu nos churros, ma mère était comme en train de lui parler en français. And I was like, Mom, stop, you're embarrassing. Mais comme, c'est whatever, je suis juste kind of like dramatic. Je suis juste dramatique. And then, il y avait comme des small business là. So j'étais comme, oh, laisse-moi être like super awesome, support local businesses. J'allais voir un des stands. Il y avait comme des crochet stuff. J'étais comme, so awesome, let me look. Puis j'ai vu un Demogorgon de Stranger Things, right? Okay. Puis je voulais en acheter. Je voulais un keychain de Demogorgon. I was like, oh, ça va être comme 15 pièces max.
4: Alors, si vous savez c'est quoi les Demogorgons, ça vient de Stranger Things, juste pour vous dire. Là.
5: le guy looks me straight in the eye. Comme, il était comme so serious. Et je pensais qu'il était en train de joke. Et j'étais comme, oh, like, how much? Il était comme, 40. I'm like, 40 pièces pour un small keychain que je pourrais trouver sur Amazon pour comme 10 pièces, yeah, no thanks.
4: Ben, aussi, Ferial. Faut que eux autres, ils fassent de l'argent, right?
5: Ça, c'est l'affaire avec du mal. C'était, like, to be fair, c'était très petit, comme extrêmement petit.
4: Comme comment petit? Comme la taille de... par rapport à la taille d'un business card?
5: Like la taille d'un chapstick.
4: Ah, OK. Ben, ouais, c'est une taille qui est pas mal.
5: 40 pièces.
4: Je pense que c'est cher. Ben, je sais pas si c'est homemade ou non. C'est qu'il l'a peinturé comme tel.
5: C'était, like, non? Crocheted.
4: C'était so homemade? Ah, oui, c'est
5: I guess.
4: Il y a des arts et des arts qui ont mis dans ça, right?
5: Like, yeah, but c'était trop pour mon budget, so je l'ai pas acheté.
4: Oh, oui, exactement. Ça serait bien pour un autre budget.
5: Yeah, see, and then j'ai... Yeah, je sais pas what, like... happened dans ma tête. J'étais comme, oh yeah, I won't buy le Demogorgon, but you know what I will do? Je vais payer 15 pièces pour un matcha. That's what I'm gonna do. So j'ai payé 15 pièces pour un matcha. Crazy. C'était même pas bon. C'est juste, I got there, il y avait pas de prix. So I was like, oh, let me get a matcha. Like, j'étais comme, oh, 10 bucks max. Like, whatever. J'ai acheté mon matcha. C'était comme blueberry matcha. C'était pas si bon. Wasn't even that good.
4: Oh, dang.
5: Et ils m'ont chargé extra parce que, pour ceux qui ne savent pas, I'm lactose intolerant. So, je ne vais pas actually boire du lait de vache. Sinon, it's not going to end up well. So, j'ai demandé pour du lait d'avoine. I was like, hey, can I get oat milk? Ils étaient comme, yeah, for sure. 2$ d'extra. I was like, oh, so actually, c'est pas ma faute que je ne peux pas process du dairy. Je sais pas pourquoi je vais payer extra. Anyways, j'ai payé 15 pièces pour un comme mid matcha. C'était mid. Extrêmement mid.
4: Alors, pour info, c'est quoi ce que mid? C'est quoi la définition de mid?
5: C'était juste like underwhelming. Like, c'est juste
4: c'est pas si
5: in the middle.
4: Ça.
5: Yeah.
4: Ah, OK. Tu donnerais comme sur une lettre, sur comme une évaluation de lettre. C'est quoi ce que tu donnerais?
5: Like from 1 to 10, genre?
4: Maintenant, comme de A, B, C, D, E, F.
5: Oh, like les notes que tu reçois sur tes... OK.
4: Oui, à l'école, oui.
5: Like, un C.
4: OK. Ça, c'est comme... C'est still...
5: Ça, c'est mid. Middle.
4: C'est mid, ouais, c'est ça. C'est mid. C'est ça, la définition de mid.
5: C'était pas terrible. Like, j'ai bu toute l'affaire parce que j'ai payé 15 pièces, but...
4: Okay.
5: Ce n'était pas worth le 15 pièces.
4: Ouch. Genre. Ça, ça fait mal. Anyways, tu sais ce qu'on va faire? On va prendre une petite pause musicale. Puis, comme on a juste... On t'a juste entendu moduler. C'est ça, de ta fatigue, c'est ça.
5: Yeah,
4: ça fait
5: basically.
4: Bien sortir ça de les ondes, hein?
5: Yeah. Actually, c'est vraiment... Yeah.
4: There you go. Et puis, juste pour vous dire, si vous êtes dans la région de Saint-Jean, le Ribfest s'en vient en fin de semaine. C'est du 10 au 12 juillet. Alors, cette fin de semaine, ce sera au TD Station à Saint-Jean. Puis, honnêtement, ça va être super bon. Anyways, on va se mettre en musique avec le groupe La Patente, originaire de Fredericton, avec le dernier des Troubadours. Puis, prochainement, je vais faire une découverte d'artistes acadiens. Acadienne, je devrais dire.
5: Okay.
4: Sur les ondes
5: awesome.
4: De C105. C105, non, c'est pas C105, c'est C-Média, je devrais dire. Anyways, La Patente.
5: Luke.

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1: Et oui, vous êtes sur les ondes de C'est Média, live sur les quatre stations, que ce soit à Halifax, Miramichi, Saint-Jean ou Fredericton. Vous êtes en train d'écouter C'est quasiment le retour avec moi-même, Luc Poirier, et je ne suis pas tout seul. Je suis aussi avec Ferial Rouhani.
2: Quoi? Yep.
1: There it is.
2: J'ai dit que t'es pas tout seul.
1: Je suis pas tout seul, non? Je suis pas tout seul, alors.
2: Non.
1: Ça va, là.
2: Non.
1: Puis anyway, so, comment ça feel de sortir toutes les affaires que t'as?
2: ça feel awesome. Yeah.
1: Puis c'est
2: cool, je
1: hein?
2: suis très content. Yeah.
1: That's good. Mais on se parlait pour ça. Puis je voulais demander un peu, parce qu'on se parlait un peu avant, tu sais, en off. Puis je voulais demander, comme, connais-tu pas mal, comme, je sais que tu connais pas mal les artistes acadiens francophones dans la région de la Nouvelle-Écosse, comme tu connais Petit
2: right.
1: Niveau, Sai, mm-hmm. toute sa gang-là. Right? Mais toi, right. tu connais-tu comme les bons de partout en Acadie, right? Puis moi, je vais t'en parler d'une artiste que j'aime beaucoup, puis elle s'appelle Caroline Savoie. Est-ce que tu la connais?
2: Non, mais le nom ring a bell. Je pense que ça se peut que je l'ai entendu sur les ondes.
1: But... Ouais, c'est sûr. On en tourne beaucoup de Caroline. Puis honnêtement, Caroline, c'est une de mes artistes favoris en ce moment. Elle a sorti un album, ça fait dernièrement, qui s'appelle... qu'est-ce que ça s'appelle? Rom-Com, en 2025. Puis c'est literally une inspiration de... comme, c'est basically un album concept, juste que c'est, sa vie est un rom-com. C'est super,
2: right.
1: super intéressant. C'est vraiment, vraiment une bonne affaire. Mais juste pour te dire des petites infos, elle est une auteure, compositrice, interprète de Dieppe. Puis elle avait mm-hmm. commencé un peu de son affaire avec une compétition qui s'appelle Accro de la chanson. Est-ce que tu connais un peu de ça?
2: Non.
1: So,
2: non.
1: C'est vraiment cool, cette compétition-là, juste comme un long story short, c'est une compétition juste pour donner la chance aux artistes qui, dans les écoles francophones du Nouveau-Brunswick, la chance de performer sur stage puis avoir une compétition puis vraiment avoir des contacts dans l'industrie musicale ici au Nouveau-Brunswick. Puis tu as une demi-finale jusque toutes les écoles qui participent, qui ont mis une candidature, vont mettre une candidature, puis là, il va avoir une grosse demi-finale. Puis là, après ça, tu vas avoir une finale. Puis ça arrive tout le temps dans les colloques, qui est une affaire, je sais pas si tu en as fait des colloques, toi?
2: Non. Un what?
1: Un colloque. C'est comme une affaire, rassemblant
2: oh,
1: des activités dans les écoles.
2: Actually, oui, on en a fait. On en a fait une.
1: Ouais.
2: Puis je pense qu'on en a fait une au Nouveau-Brunswick,
1: oh, ouais?
2: Si j'ai raison.
1: Ah, oh, OK.
2: Yeah,
1: anyways,
2: pour le Libé.
1: Ah, OK, ça fait plus de sens.
2: Yeah.
1: Alors, moi, j'ai... Puis, anyways, so, elle a commencé ses aventures musicales dans cette affaire-là. Puis là, après ça, en 2014, elle décide de s'en aller en France pour partir à The Voice, la plus belle voix au sein de l'équipe Mika. Savais-tu ça? Elle va s'en aller en France. Mm. Pour aller participer. Puis elle avait chanté, si je me rappelle bien, Ain't No Sunshine. Connais-tu la chanson Ain't No Sunshine de.
2: Non.
1: Ain't No Sunshine When She's Gone. Tu sais, sa chanson-là.
2: Non.
1: Vraiment une belle chanson. puis en plus de ça, elle a participé beaucoup d'affaires. Puis là, maintenant, elle est reconnue à l'international. Je devrais dire, grâce à ça, elle est reconnue à l'international. Elle a été au festival international de la chanson Granby. Puis. En plus de cette année-là, elle était porte-parole à Accro. Puis là, maintenant, juste pour te dire, elle a 4 albums. Tu sais, elle a son self-titled, mm-hmm. qui est super bon. Pour chasser l'aube, je suggère fortement d'aller voir. Puis là,
2: right.
1: 2022, elle a pogné Bruit Blanc, qui parle un peu plus de son... De ses problèmes de santé, plus des problèmes d'anxiété, des dépressions et tout ça. Puis c'est super, un album vraiment, vraiment... comment est-ce qu'on pourrait dire? Qui sont vraiment personnels. C'est un album personnel pour elle. Puis là, elle a sorti
2: right.
1: Rom-Com, qui est vraiment, tu sais, comment est-ce qu'on pourrait dire? Des sons vraiment style pop, indie rock, vraiment style des années 80. Vraiment comme inspiré de ce temps-là. Puis c'est super cool. Puis, sais-tu quoi?
2: Right.
1: Ça tombe bien. Sais-tu pourquoi ça tombe bien?
2: Pourquoi est-ce que ça tombe bien?
1: parce qu'il y a une chanson de Caroline Savoie dans la playlist musicale de votre radio communautaire. Puis c'est issu de son dernier album. Puis c'est awesome. Puis tu crois ce qu'on va écouter? On va écouter Rom-Com, issu de son album Rom-Com, la chanson qui s'appelle Encore sur les ondes de votre radio communautaire. On va être là dans pas longtemps, hein, by the way. Il y a encore 20 minutes de live de reste. So, restez à l'affût, mais juste avant
2: déjà,
1: ça.
2: Déjà, ça c'est tout?
1: Oui, c'est insane.
2: Wow.
1: C'est insane. Il nous reste encore quelques minutes là, encore. Mais anyways, Caroline Savoie, la chanson Encore sur les ondes de votre radio communautaire.

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0: la première fois qu'un artiste arrive en ambulance.
1: Et oui, c'est quasiment le retour avec moi-même, Luc Poirier et Ferrière Rouani sous les ondes de C-Média. Comment ça va jusqu'à date, là?
2: Ça va très bien.
1: Ça va très bien. Alors, j'ai demandé en début d'émission à Ferrière, toi. Toi, t'es grande buveuse de café, hein?
2: Il y a plus ou moins.
1: Plus ou moins? C'est quoi ton go? C'est quoi ton café go-to le matin, là?
2: Like, bon, je l'ai fait à la maison.
1: Oh, OK. Mais si, c'est quoi ce que tu fais à la maison, Dan?
2: On a comme un espresso, whatever, un fancy espresso machine. Puis récemment, ils ont comme créé les coffee pods pour du lait d'avoine, like du oat milk. So j'utilise ça. And c'est très bon. Normalement, yeah, that's basically tout ce que je fais. C'est juste café, lait d'avoine.
1: Et alors, ice. La question. OK, so toi, t'es plus ice, toi?
2: Yeah,
1: mais ok,
2: toujours.
1: Là c'est ça le débat que je voulais commencer là. C'est est-ce que tu veux un café glacé ou un café chaud? C'est quoi ton premier choix?
2: Tous mes boissons sont glacées plus ou moins, actually, bois.
1: Qu'est-ce qui arrive dans l'hiver, Dan?
2: C'est, you know what, c'est funny. Pendant l'hiver, j'étais toujours au secondaire, so on allait au Starbucks. Et je prenais des comme ice drinks, des boissons comme froides. Puis je me faisais toujours questionner par la secrétaire. Elle était, she's like, are you crazy? Qu'est-ce que tu fais avec des ice drinks pendant l'hiver? I was like, just for fun, you know, c'est pour le lifestyle. C'est juste je suis pas capable de c'est iced all the way. Je peux pas boire un café chaud. J'ai peur de brûler ma langue, first of all, parce que je suis immature baby. Je sais pas comment boire des boissons chaudes.
1: Ben, honnêtement, oui, je te comprends sur ça que tu vas brûler. Ben, ça, c'est juste partie de le faire. Mais là, comme quand tu as un ice drink ou quelque chose de même, tu sais, comme un ice cap ou quelque chose de même, là.
2: Je bois pas des ice caps.
1: Il y avait un moment donné, juste que je bois des ice caps beaucoup. Ou même des frappuccinos au Starbucks, juste que j'ai besoin de sortir après.
2: Je ne bois pas. Ok, ce que je bois au Starbucks n'est pas des frappes. Je bois juste des comme chai latte ou des matcha. Le matcha récemment, favorite drink on earth. J'adore le matcha.
1: Moi, je veux tout le temps rester avec un café noir le matin. Il y avait un moment donné, où je mettais comme 3 crèmes, 3 sucres à un moment donné. Puis là, j'ai baissé ça. Puis là, j'étais à des doubles. Puis là, j'étais comme à des 0,1 sucre, 2 sucres. Puis là, j'ai baissé à juste noir. Moi, je me dis tout le temps que je bois juste du battery acid.
2: Basically. Oui.
1: Ben, c'est ça. Moi, je bois comme, ben, c'est bien. Il y avait un moment donné, où j'allais à l'université, puis j'allais me chercher des Americanos. Tu sais quoi, des Americanos?
2: Yeah, c'est un type de café. Ouais. Right?
1: Oui, c'est un type de café. Comme c'est une shot d'espresso avec juste de l'eau chaude, puis that's it.
2: Ew.
1: Puis j'en boivais comme... Ben, moi, je bois ça noir, là. Moi, je mets rien dedans, là. Puis il y avait un moment donné, comme presque 3 par jour. C'était comme...
2: Ça, that's unhealthy.
1: Oui, je sais. Alors, je passe la question à vous autres, les auditeurs, pour savoir qu'est-ce que vous autres, vous voulez? Un café glacé le matin?

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2: Et vrai, vous pouvez nous trouver partout sur internet à travers du monde entier. C'est quasiment right. Oh, moi j'entends des oiseaux maintenant en dehors de ta fenêtre.
3: Yeah, ils sont juste yeah. Ils sont actually pas si proches, ils sont juste loud.
2: Ah, OK, ouais, c'est ça que j'allais dire, ils sont
3: sauf
2: vraiment forts.
3: Ils sont comme sur mon toit. Ça se peut ils sont sur le roof.
2: Ouais, parce que je les entends clair, mais je sais pas si vous les auditeurs vous entendez ça, mais moi j'entends ça dans mes headphones
3: anyways.
2: En ce moment. Anyways. C'est yeah. À part de tout ça.
3: Right.
2: Il y avait une grosse question que je voulais te demander.
3: Puis, oui.
2: Feria, ça va être intéressant de savoir ton retour sur ça parce qu'on a vécu deux différents de mondes d'influenceurs.
3: Right.
2: Tu veux dire, là, ça, c'est vraiment yeah. une grosse affaire, c'est ça. So, moi, je veux savoir pour toi, est-ce que les influenceurs ont-ils trop de pouvoir sur les jeunes d'aujourd'hui?
3: Like, OK. Oui et non. Genre, ça dépend de l'enfant. Et aussi, like, okay. leur ami, genre. Parce que, I mean, moi, je me fais pas influencer, at least j'espère que je ne me fais pas influencer par les influencers sur les médias okay. sociaux. Aussi, je n'en suis pas beaucoup. Like, tout de suite, mon feed sur, like, au moins TikTok puis Instagram et, like, beaucoup de Holland, Erling Holland, je sais pas pourquoi. Je pense que c'est la Coupe du Monde.
2: Tu sais c'est qui, Erling Holland?
3: Yes, love Erling okay, Haaland. J'étais so happy hier quand il a eu son. C'était-tu hier? Yeah, il a gagné hier. Quand...
2: Oui, ils ont gagné hier. Yeah. Ils sont rendus dans les huitièmes de les quarts de finale, j'aurais dire.
3: Yeah, j'ai beaucoup de Erling Haaland. J'ai beaucoup de Coupe du Monde aussi. Puis
2: c'est
3: j'ai,
2: parce que like, c'est ça l'affaire du moment, right?
3: Yeah, et j'ai du Love Island aussi. Love Island est aussi crazy tout de suite. So j'ai beaucoup de Love Island sur mon feed.
2: J'aimerais savoir, comme en tant que. Juste comme like, jeune, est-ce que tu vois que tu sais avec les médias sociaux et tout
3: oui,
2: ça,
3: kind of,
2: vois-tu
3: yeah.
2: que c'est comme vois-tu un gros comme je sais pas comment dire juste un gros mouvement d'influenceurs qui ont vraiment

0: beaucoup de pouvoir sur ton attention, comme telle?
1: Like, oui. Je pense que il y a beaucoup de comme attention sur eux, mais je peux dire que je dirais après, pendant la COVID, je pense que c'était comme like, on était at least like ma génération, on était comme middle school, high school, genre, ça c'était notre âge quand on était en COVID.
0: Puis, moi j'étais, pour info, moi j'étais dans, je finissais ma première année à l'université quand que COVID arrivait.
1: Right. So, yeah. J'étais en sixième. So,
0: wow!
1: Yeah. So pendant la COVID, je pense que like tout le monde kind of comme figure out que t'as pas besoin d'être la même personne que tout le monde. Like, ça c'était comme toutes les différents like outfit styles et whatever étaient comme like trending. Puis avec comme le indie puis le comme basic et whatever. Puis je pense que depuis ça, les gens sont pas en train de comme conform à ce que les influencers leur disent, like, leur disent de faire, genre. Mais ouais. Il y a assez de comme, OK, no shade, but les filles en 9e, ben, les filles et les gars en 9e cette année, they all look the same. Ils ressemblent toutes le même. Same outfits, same haircut, same everything. Ils sont, like, copy-pasted version des uns des autres. C'est ça, terrible. C'est ouais. Terrible. Puis
0: like, eux autres, comme les 9e années, c'était. Like, eux autres, c'est comme la COVID qui avait comme commencé. Mais eux autres, ils ont.
1: Ils étaient en comme 2e année, so.
0: Oui, exactly. Puis comme, honnêtement, comme je vois eux autres, puis je suis comme, man, pourquoi est-ce qu'ils ont tout un téléphone dans la main à comme freaking 14
1: right.
0: ans, là? Tu veux dire, là?
1: Yeah, yeah.
0: Comme, tu sais, à quelle heure que j'avais. Bah, bon, à mon premier mon téléphone cellulaire, comme que je dirais. moi, j'ai eu mon premier téléphone, quoi? J'étais en 9e année. Ouais, je rentrais dans ma 9e année. Puis c'était un Samsung Galaxy S9.
1: j'avais un Samsung, but j'avais comme un Samsung qui faisait rien sauf appeler mes parents en comme 5e. Puis la seule raison, c'était parce que je suis un child of divorce et aussi je suis comme oldest child et je prenais comme l'autobus après l'école de mes extracurriculars. So j'avais besoin de comme moyen de reach out pour un ride ou whatever. Mais c'était pas comme téléphone to like snap et TikTok. Like c'était pas comme social media. C'était juste like YouTube puis like Spotify et whatever else, appeler mes parents. Puis c'était tout.
0: Oui, j'ai une question pour toi. Est-ce que tu connais la marque BlackBerry?
1: Yeah. Okay, mon père avait un BlackBerry tablet, puis ça, c'était comme mon iPad. Ça,
0: mon père avait son premier téléphone BlackBerry, mais c'était les petits BlackBerry avec une petite screen. Le keyboard key dessus, là. Comme tu n'avais pas de flip.
1: Yeah.
0: C'est OK, good. Au moins, tu sais ça. Ça, c'est.
1: Je sais, yeah.
0: Anyways. Bon, revenons sur la question on l'avait faite. Tu crois que oui, ouais.
1: Je dis oui, maintenant. Je dirais non, peut-être comme il y a 2 ans. I would say non, parce que je pense qu'on était comme notre propre personne. Oh my God, les gens m'écrivent, sorry. Mais. Sorry.
0: C'est qui ce qui veut être sur les ondes? Un de tes amis veut être sur
1: les
0: ondes?
1: Frère. C'est mon frère. Qui est next door.
0: Il va venir et définir faire un coucou.
1: Non, actually, I'm gonna leave him. No. That's all good. Merci. Il m'a déjà embarrassed enough. Anyways, j'ai oublié ce que je disais. Like,
0: anyways. Ben, c'est juste la question de comme la question
1: je dirais oui.
0: Okay.
1: La réponse est oui. Oui. Yeah.
0: Moi je crois aussi, mais je suis pas comme assez dans le social media hole.
1: T'es trop hunk.
0: Je pensais que j'allais passer toute l'émission à faire ça, mais
1: nope.
0: I guess que oui, hein.
1: Yeah.
0: Anyways, on va passer à la musique. Sinon, on va dire bye-bye aux éditeurs et aux éditrices. Ça se pas dit bien, ça?
1: Yep. Anyways,
0: Dolce Shed, c'est pas toujours simple de s'aimer. Oh my God.

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2: Et en effet, c'est quasiment l'émission du retour à 16h. Mais il y a encore un autre qui te reste. Ça, c'est à 16h. So, restez à l'affût de ça. Mais je ne suis pas tout seul. C'est moi, Luc Poirier. Puis aussi avec qui?
3: Oh, Feriel.
2: There you go. C'est-tu Feriel ou Feriel?
3: Les deux sont fine. Il y a comme rien.
2: Les deux sont fine. Yeah. Mais c'est quoi l'affaire la plus correcte? Parce que je veux pas, je veux pas me...
3: Feriel ou Feriel is actually fine. Il y a pas de différence. Il y a pas beaucoup de gens qui m'appellent Feriel, actually, believe it or not. Je...
2: OK.
3: I go by my middle name ici, au moins. But like, quand j'ai applied pour ce travail, j'ai mis Feriel. So they're like, OK, we're going to stick with it. I'm like, OK, awesome. I actually don't care. But...
2: Ah, OK.
3: Yeah. C'est rien de... Yeah. So... Okay.
2: Cool. Well, c'est quoi ce qu'on va faire? On va dire bye-bye aux auditeurs pour aujourd'hui. Puis demain, by the way, on est live de King's Landing de midi jusqu'à 15h. Malheureusement, Ferial ne peut pas nous venir nous voir. Il ne peut pas nous assister. Mais tu peux encore l'entendre sur l'émission du retour. Puis live aussi demain matin. Hein? À quelle heure?
3: De 10h à 11h.
2: Yes, sur C'est la grosse matinée. Mais n'oubliez pas, avant, c'est Mélodie aussi. À midi? Mais à midi, c'est ça. Mais on va se revoir quoi? Moi, je crois que la prochaine fois que nous autres, on va se voir, je sais pas, c'est quand?
3: C'est la semaine prochaine, le lundi prochain.
2: La prochaine, ouais. Parce que moi, mercredi après-midi, je ne suis pas là, mais j'ai l'émission du retour, mais c'est correct. Anyways, on dit bye-bye pour aujourd'hui, puis on se verra pour une nouvelle édition. Ça va. Anyways, bye-bye!
3: Bye!
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7: Voici maintenant vos informations. Microphone Yvon Duguay. L'Union des pêcheurs des maritimes accueille favorablement l'annonce faite vendredi par Pêche et Océan Canada qui augmente l'accès aux maquereaux de l'Atlantique ainsi qu'aux harengs d'automne du sud du golfe du Saint-Laurent. Ainsi, le total autorisé des captures de maquereaux de l'Atlantique passe à 1500 tonnes, dont 1400 tonnes destinées à l'APA, tandis que le total autorisé des captures de harengs d'automne du sud du golfe du Saint-Laurent passe de 8500 à 15 500 tonnes. Le directeur général de l'Union des pêcheurs des maritimes, Martin Mallet, affirme que ses membres sont heureux de constater que la ministre des Pêches et des Océans, Joanne Thompson, et les représentants du ministère sont à l'écoute des préoccupations de l'industrie et prennent des décisions fondées à la fois sur la science et sur les besoins des communautés. Le gouvernement fédéral a souligné hier le 110e anniversaire de la création du 2e bataillon de construction, une unité de l'armée canadienne composée de militaires noirs. La ministre des Anciens combattants, Jill McKnight, et le ministre de la Défense nationale, David McGuinty, ont affirmé dans une déclaration commune que leur service, leur sacrifice et leur persévérance ont contribué à façonner l'histoire de notre pays, ajoutant que leur histoire est marquée par un courage et une détermination remarquables. Le 5 juillet 1916, le 2e bataillon de construction, une unité ségrégée, a été formé à Pictou en Nouvelle-Écosse. Malgré la discrimination qu'ils subissaient, de nombreux Canadiens noirs se sont portés volontaires pour servir dans l'armée canadienne pendant la Première Guerre mondiale. De sa création jusqu'à la fin de la guerre, environ 800 hommes noirs du Canada, des États-Unis et des Antilles britanniques ont fait partie de ce bataillon en appui à l'effort de guerre du pays. Le vote par anticipation est en cours pour une élection partielle à l'île du Prince-Édouard. Le siège de Cornwall-Meadowbank est devenu vacant suite au décès du ministre Mark McLean en mars. Selon Élections Île-du-Prince-Édouard, plus de 500 personnes ont voté par anticipation samedi. Deux autres journées de vote par anticipation sont prévues cette semaine, avant le jour officiel du scrutin, lundi prochain. Le gouvernement de Terre-Neuve-et-Labrador a indiqué que des pompiers de Nouvelle-Écosse étaient en route pour aider à lutter contre les feux de forêt qui ont contraint des habitants à quitter leur domicile la semaine dernière. Le ministère des Pêches, de la Foresterie et de l'Agriculture de Terre-Neuve-et-Labrador a expliqué que l'équipe de Nouvelle-Écosse fera partie d'un contingent d'équipes au sol, se rendant sur place pour lutter contre les incendies près de Labrador City. Dans un message publié sur Facebook, le ministère a précisé que les équipes au sol et les avions-citernes se concentrent sur les incendies qui sont à proximité des habitations et des infrastructures dans l'ouest et l'est du Labrador. Le message a souligné que les conditions météorologiques de jeudi ont aidé les équipes à repousser les flammes. Il faudra dorénavant ajouter les vélos électriques aux véhicules motorisés que l'on ne peut en aucun cas conduire en état d'ébriété. Un incident s'est produit jeudi dernier à Simbria, près de Rustico, à l'île du Prince-Édouard, alors qu'un homme de 47 ans conduisait un vélo électrique en ayant les facultés affaiblies. Les échantillons d'haleine qu'il a fournis ont révélé un taux d'alcoolémie plus de deux fois supérieur à la limite légale pénale. La GRC rappelle au public que les lois sur la conduite avec facultés affaiblies s'appliquent à la conduite de tout véhicule motorisé et pas uniquement aux voitures et aux camions. Les véhicules motorisés comprennent les vélos électriques, les trottinettes électriques, les tondeuses autoportées, les véhicules tout-terrain, les motoneiges, les tracteurs et tout autre véhicule motorisé. Les nouvelles du sport dans quelques instants. À la Coupe du monde de soccer, Erling Haaland a marqué deux buts et la Norvège a éliminé le Brésil avec une victoire de 2-1 en huitième de finale. Ailleurs, Jude Bellingham a inscrit deux buts en 98 secondes, Harry Kane a marqué sur un tir de pénalité et l'Angleterre a fait fi d'un carton rouge pour infliger au Mexique une défaite de 3-2. En natation, la Canadienne Summer McIntosh est la nouvelle détentrice du record du monde du 200 mètres papillon. La sensation de la natation a touché le mur en 2 minutes, 1 seconde et 65 centièmes hier soir aux essais canadiens, battant ainsi la marque détenue de longue date par la nageuse chinoise Liu Zhige. De ses cas.
0: Pour Halifax cet après-midi, un ciel généralement ensoleillé qui va s'ennuager au cours de la soirée et de la nuit. Des températures maximales de 26 degrés avec un facteur humidex de 29. Des vents d'abord plutôt calmes avec des rafales à 40 km à l'heure en fin d'après-midi.
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3: Voici maintenant vos informations. Microphone Yvon Duguay. L'Union des pêcheurs des maritimes accueille favorablement l'annonce faite vendredi par Pêche et Océan Canada qui augmente l'accès aux maquereaux de l'Atlantique ainsi qu'aux harengs d'automne du sud du golfe du Saint-Laurent. Ainsi, le total autorisé des captures de maquereaux de l'Atlantique passe à 1500 tonnes, dont 1400 tonnes destinées à l'appât, tandis que le total autorisé des captures de harengs d'automne du sud du golfe du Saint-Laurent passe de 8500 à 15 500 tonnes. Le directeur général de l'Union des pêcheurs des maritimes, Martin Mallet, affirme que ses membres sont heureux de constater que la ministre des Pêches et des Océans, Joanne Thompson, et les représentants du ministère sont à l'écoute des préoccupations de l'industrie et prennent des décisions fondées à la fois sur la science et sur les besoins des communautés. Le gouvernement fédéral a souligné hier le 110e anniversaire de la création du 2e bataillon de construction, une unité de l'armée canadienne composée de militaires noirs. La ministre des Anciens combattants, Jill McKnight, et le ministre de la Défense nationale, David McGuinty, ont affirmé dans une déclaration commune que leur service, leur sacrifice et leur persévérance ont contribué à façonner l'histoire de notre pays, ajoutant que leur histoire est marquée par un courage et une détermination remarquables. Le 5 juillet 1916, le 2e bataillon de construction, une unité ségrégée, a été formé à Pictou en Nouvelle-Écosse. Malgré la discrimination qu'ils subissaient, de nombreux Canadiens noirs se sont portés volontaires pour servir dans l'armée canadienne pendant la Première Guerre mondiale. De sa création jusqu'à la fin de la guerre, environ 800 hommes noirs du Canada, des États-Unis et des Antilles britanniques ont fait partie de ce bataillon en appui à l'effort de guerre du pays. Le vote par anticipation est en cours pour une élection partielle à l'île du Prince-Édouard. Le siège de Cornwall Meadowbank est devenu vacant suite au décès du ministre Mark McLean en mars. Selon Élections Île-du-Prince-Édouard, plus de 500 personnes ont voté par anticipation samedi. Deux autres journées de vote par anticipation sont prévues cette semaine, avant le jour officiel du scrutin, lundi prochain. Le gouvernement de Terre-Neuve-et-Labrador a indiqué que des pompiers de Nouvelle-Écosse étaient en route pour aider à lutter contre les feux de forêt qui ont contraint des habitants à quitter leur domicile la semaine dernière. Le ministère des Pêches, de la Foresterie et de l'Agriculture de Terre-Neuve-et-Labrador a expliqué que l'équipe de Nouvelle-Écosse fera partie d'un contingent d'équipes au sol se rendant sur place pour lutter contre les incendies près de Labrador City. Dans un message publié sur Facebook, le ministère a précisé que les équipes au sol et les avions citernes se concentrent sur les incendies qui sont à proximité des habitations et des infrastructures dans l'ouest et l'est du Labrador. Le message a souligné que les conditions météorologiques de jeudi ont aidé les équipes à repousser les flammes. Il faudra dorénavant ajouter les vélos électriques aux véhicules motorisés que l'on ne peut en aucun cas conduire en état d'ébriété. Un incident s'est produit jeudi dernier à Simbria, près de Rustico, à l'île du Prince-Édouard, alors qu'un homme de 47 ans conduisait un vélo électrique en ayant les facultés affaiblies. Les échantillons d'haleine qu'il a fournis ont révélé un taux d'alcoolémie plus de deux fois supérieur à la limite légale pénale. La GRC rappelle au public que les lois sur la conduite avec facultés affaiblies s'appliquent à la conduite de tout véhicule motorisé et pas uniquement aux voitures et aux camions. Les véhicules motorisés comprennent les vélos électriques, les trottinettes électriques, les tondeuses autoportées, les véhicules tout-terrain, les motoneiges, les tracteurs et tout autre véhicule motorisé. Les nouvelles du sport dans quelques instants. À la Coupe du monde de soccer, Erling Haaland a marqué deux buts et la Norvège a éliminé le Brésil avec une victoire de 2-1 en huitième de finale. Ailleurs, Jude Bellingham a inscrit deux buts en 98 secondes. Harry Kane a marqué sur un tir de pénalité. Et l'Angleterre a fait fi d'un carton rouge pour infliger au Mexique une défaite de 3-2. En natation, la Canadienne Summer McIntosh est la nouvelle détentrice du record du monde du 200 mètres papillon. La sensation de la natation a touché le mur en 2 minutes, 1 seconde et 65 centièmes hier soir aux essais canadiens, battant ainsi la marque détenue de longue date par la nageuse chinoise Liu Zige. De ses camps.
0: Halifax pour le 6 juillet. Il faisait très beau aujourd'hui, 20 degrés, ressenti 22, 21, 24 heures, ressenti 22. La température a baissé un peu, mais elle n'a pas baissé trop. Elle est à 19 degrés, elle va baisser à 17 jusqu'à 15 pendant la nuit. Et il annonce quand même des bonnes températures demain. Même chose qu'aujourd'hui, il va avoir des températures de 21 ressenti 23 et des minimes, il va baisser à 15 degrés par la soirée. Bref, il va faire très beau. J'aimerais que vous profitiez de cette température, spécialement ici à Halifax, c'est très difficile d'avoir des bonnes journées. Il annonce de la pluie le mercredi, alors profitez-en très bien des prochaines deux journées. On va continuer avec whatever else qui sont bien. Puis on va se retrouver demain pour votre retour météo.
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C'est Ferry, animatrice du lundi au vendredi de 16h à 18h. J'espère que vous aviez passé une belle fin de journée, que vous soyez sur le pont McDonald's ou le McKay, en route vers la plage ou simplement en train de quitter le boulot. Merci d'être avec moi. Pendant les deux prochains heures, on va prendre ça relax avec les plus grands succès, des histoires du quotidien, quelques questions qui vont peut-être vous faire sourire et évidemment une bonne dose de musique pour accompagner votre retour à la maison. Alors, montez le volume, ouvrez les fenêtres s'il fait beau. C'est parti pour le retour à Halifax.

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0: Halifax avec moi, Ferial, votre animatrice du lundi au vendredi de 16h à 18h. Je pense qu'on sous-estime à quel point on est chanceux ici. Chaque été, les réseaux sociaux se remplissent de photos de couchers de soleil au bord de l'eau, que ce soit sur le waterfront, à Point Pleasant, à Dartmouth ou simplement en voiture, on dirait que tout le monde s'arrête quelques secondes pour regarder le ciel. Et pourtant, c'est gratuit. On dépense souvent pour vivre des belles expériences, mais certaines des plus belles sont juste devant nous. Alors aujourd'hui, je suis curieux. C'est où votre endroit préféré pour regarder un coucher de soleil dans la région d'Halifax? Moi, je pense que je dirais que c'est Fisherman's Cove, la plage juste comme à côté de Eastern Passage quand tu commences à entrer. Je dirais que ça serait ma place préférée, ou juste, genre, probablement aussi Alderney Ferry Terminal. Bref, je suis un peu boring aujourd'hui, mais on va continuer avec de la musique pour vous, en espérant que votre lundi s'est bien passé, et vous écoutez vos radios communautaires. On continue avec la musique.
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0: Bonjour, le retour à Halifax avec moi, Ferial, votre animatrice du lundi au vendredi de 16h à 18h. J'ai une théorie. Les meilleurs repas ne viennent pas toujours des plus gros restaurants. Souvent, c'est les petits casse-crottes qu'on découvre par hasard. Le café caché dans la rue tranquille, le food truck où il y a toujours une file. C'est souvent là qu'on mange quelque chose qu'on n'oublie jamais. Je peux vous dire que moi, j'aime beaucoup To If I See à Downtown Dartmouth. C'est un café extraordinaire. J'adore leur matcha, j'adore leur croissant. Ils ont comme des bonnes pâtisseries aussi. Ils sont très bonnes. Bref, To If By See, si vous allez. Aussi, il y a une place de pizza juste à côté, comme juste en haut. Je pensais comme, j'ai aucune idée, j'ai oublié le nom. Mais la pizza est comme très bonne. Elle est comme fraîche, elle est faite à main. Celui qui le gère est italien. Puis, comme j'aime beaucoup la pizza là-bas parce que c'est pas plein de comme graisse et de l'huile, c'est plus comme c'est de la vraie pizza, je dirais. Bref, je recommande d'aller là. L'été est justement le meilleur moment pour essayer un nouvel endroit au lieu de retourner toujours au même genre. Alors dites-moi, quel est votre petit coup de cœur local que tout le monde devrait essayer au moins une fois? Laissez-nous savoir sur nos médias sociaux. Et on continue avec de la musique sur vos ondes communautaires.
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0: Le retour à Halifax avec moi, Ferial, votre animatrice du lundi au vendredi de 16h à 18h. Je dois vous dire que je pense que la vibe aujourd'hui, au moins de comment que je parle, est très, très calme. Je suis pas comme. Like, je suis pas excitée comme j'étais l'autre semaine. Je pense que c'était jeudi, j'étais très excitée. Je pense que c'est genre le fait que c'est un lundi, peut-être, ou peut-être que c'est l'été. Puis on parle souvent de la chanson de l'été. Mais si on oubliait la musique, genre. Plus de musique pendant une minute, ok? Quel est le son de l'été? C'est-tu les vagues, les mouettes, les bruits d'un barbecue qui commence, une balle de baseball qui frappe une batte, le vent quand les fenêtres de l'auto sont ouvertes? Je trouve que certains sons nous mettent instantanément dans une bonne humeur. Alors, aujourd'hui, quel est le son qui vous fait dire, ok, là c'est officiellement l'été? Moi, je dirais probablement les oiseaux qui sont de juste à côté de comme à ma fenêtre. Quand je suis en onde avec Hélène au dîner, vous les entendez très bien. Je pense que ça serait, oh, ça c'est l'été, ça c'est le vibe. Bref, on va continuer avec de la musique sur vos ondes communautaires et je vais être de retour dans quelques minutes.
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Bonjour, votre radio communautaire, c'est le retour Halifax avec moi, Ferielle, votre animatrice du lundi au vendredi de 16h à 18h. On parle souvent des achats qu'on regrette, mais quels sont ceux qui valent vraiment le prix? Pas besoin que ça soit quelque chose de cher, des bonnes sandales, des écouteurs, une chaise de camping, un glacier. Il y a des objets qu'on achète une fois et qu'on utilise pendant des années. Alors, si vous pouviez recommander un achat qui vaut absolument son prix, ça serait quoi? Moi, je dirais probablement mon Octobody. Je l'ai eu pour comme 3 $ à Dollarama. Puis c'est une chose que j'adore. C'est comme un petit. Je sais pas comment. C'est comme des suction cup thingies. Puis ça colle à l'arrière de ton téléphone. Puis tu peux coller de quoi dessus. Les gens, normalement, ils les collent à comme des fenêtres ou whatever pour faire des vidéos. Moi, je l'utilise pour coller comme mon chapstick ou mes AirPods dessus. Comme ça que j'ai pas besoin d'apporter comme un sac au complet avec moi. Je peux juste apporter mon téléphone puis mes deux objets. Bref, je l'utilise aussi pour comme fidgeting. Mais bref, ça serait mon achat. On va continuer avec de la musique sur vos radios communautaires et vous me retrouverez plus tard.

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3: Bonjour, vous écoutez le bulletin nouvelle avec Lisa Mansouri. Le premier ministre McCartney devrait se rendre aujourd'hui à Halifax pour annoncer une décision concernant l'acquisition d'une nouvelle flotte de sous-marins. Selon CTV News, des sources issues du secteur industriel et du gouvernement ont confirmé que M. Carney ferait cette annonce cet après-midi, avant de se rendre à une réunion de l'OTAN en Turquie. La marine royale canadienne envisage d'acheter des sous-marins, soit auprès d'un consortium germano-norvégien, soit auprès d'une entreprise sud-coréenne. La marine souhaite acquérir 12 sous-marins, un achat dont le coût devrait s'élever à 100 milliards au cours des 30 à 50 prochaines années. Une équipe d'artificiers des forces armées canadiennes est en route pour le Labrador, où la police indique qu'un obus non explosé a peut-être été découvert dans la rivière Churchill. Selon les autorités, ce sont des membres du personnel de la base de la 5e escadre de Goose Bay, située à Happy Valley Goose Bay, qui ont découvert l'objet partiellement enfui dans les sédiments de la rivière à proximité d'une propriété inoccupée. La police pense qu'il s'agit d'un engin militaire non explosé, mais attend que l'équipe d'experts se prononce définitivement, a indiqué par courriel le caporal Jesse O'Donaghy, porte-parole de la Gendarmerie royale du Canada. Le major Trevor Ackland, du Centre conjoint de coordination des opérations de sauvetage d'Halifax, a annoncé que l'équipe était attendue dans les prochains jours, mais que le calendrier dépendait de la disponibilité d'un moyen de transport adapté aux marchandises dangereuses. Le détachement municipal de Yarmouth de la GRC en Nouvelle-Écosse a déposé 5 accusations jeudi dernier contre James Jim Royfield, 63 ans, de Yarmouth, dans le cadre d'une enquête portant sur des agressions sexuelles et des infractions liées à l'exploitation sexuelle remontant à plusieurs années. L'enquête a débuté en janvier dernier, alors que les policiers ont reçu des signalements d'agressions sexuelles commises entre 2001 et 2004, impliquant l'individu, à l'époque propriétaire et exploitant d'une entreprise de taxi connue sous le nom de Classic Cabs. À ce jour, les enquêteurs ont identifié 2 victimes qui étaient mineures au moment des faits. James Jim Royfields a comparu en cour provinciale à Yarmouth, où il a été remis en liberté sous condition. Il doit comparaître en cour le 11 août. Les enquêteurs pensent qu'il pourrait y avoir d'autres victimes qui ne se sont pas encore manifestées. Un nouveau sondage indique que le Parti vert de l'Île-du-Prince-Édouard était le choix préféré des électeurs interrogés le mois dernier. Ce sondage en ligne, réalisé auprès de 147 habitants adultes de l'île, a été mené par Narrative Research entre le 10 et 17 juin. Le sondage demandait aux personnes interrogées pour qui elles voteraient si des élections avaient lieu aujourd'hui, et le Parti vert arrivait en tête avec 40%. Les résultats ont également montré que parmi les personnes interrogées, le chef du Parti vert, Matt McFarlane, était leur premier choix pour le poste de Premier ministre. Une association de sauvetage des animaux marins a confirmé que 16 baleines se sont échouées sur la côte nord de l'île de Sable, une île isolée de Nouvelle-Écosse. Aucun des animaux n'a survécu. La Marine Animal Response Society a publié hier un message sur Facebook indiquant que les globicéphales échoués avaient été découverts le 10 juin lors d'une inspection de routine et que Parc Canada avait été alerté. Lorsque le personnel de Parc Canada est arrivé sur les lieux, certains de ces petits cétacés étaient déjà morts. Tonya Wimmer, fondatrice de l'association, a indiqué que le personnel de Parc Canada avait consigné des informations détaillées sur chaque baleine et prélevé des échantillons à des fins de recherche. Madame Wimmer a précisé que des échouages collectifs de globicéphales sont signalés à travers le monde depuis des siècles, mais que des questions subsistent quant aux raisons de ces phénomènes. Et maintenant, voici les nouvelles de sport. La Fédération belge de soccer a indiqué qu'elle conteste la décision de la FIFA de permettre à l'attaquant américain Folarin Balogun de participer au match de la Coupe du Monde prévu ce soir. Plus tôt en matinée, l'instance dirigeante du soccer européen a critiqué la FIFA pour sa décision incompréhensible et injustifiable d'autoriser l'attaquant américain Folarin Balogun à disputer le match de la Coupe du Monde contre la Belgique ce soir, malgré le carton rouge qu'il avait reçu lors de la rencontre précédente. L'UEFA a déclaré dans un communiqué que la FIFA avait franchi une ligne rouge en décidant de ne pas appliquer la suspension obligatoire d'un match infligé à Balogun après que la FIFA eut subi des pressions de la part du président américain Donald Trump. C'était...
0: Halifax pour le 6 juillet. Il faisait très beau aujourd'hui, 20 degrés, ressenti 22, 21 vers 4 heures, ressenti 22. La température a baissé un peu, mais elle n'a pas baissé trop. Elle est à 19 degrés, elle va baisser à 17 et jusqu'à 15 pendant la nuit. Et il annonce quand même des bonnes températures demain. Comme même chose qu'aujourd'hui, il va avoir des températures de 21, ressenti 23 et des minimes. Il va baisser à 15 degrés pendant la soirée. Bref, il va faire très beau. J'aimerais que vous profitiez de cette température, spécialement ici à Halifax. C'est très difficile d'avoir des bonnes journées. Il annonce de la pluie le mercredi, alors profitez-en très bien des prochaines deux journées. On va continuer avec ce qui s'en vient. Puis on va se retrouver demain pour votre retour météo.
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Du retour Halifax avec moi, Ferial. Retenez-moi très stylé du vendredi de 16h à 18h. On va parler un petit peu. Imaginez qu'un ami débarque à Halifax pour la toute première fois. Vous avez seulement une journée pour lui faire aimer la ville. Vous commencez où? Le front de mer, Peggy's Cove, une terrasse, une promenade en traversier jusqu'à Dartmouth. Je trouve que c'est un bon test pour réaliser tout ce qu'on a ici et qu'on tient parfois pour acquis. Alors, votre itinéraire parfait de 24 heures, il ressemble à quoi? Moi, je pense que je vais me réveiller assez tôt pour le lever de soleil. Je vais aller à Rainbow Haven, à la plage. On va regarder le lever de soleil, bien sûr. Je pense que le lever puis les couchers de soleil ici sont très beaux. On va retourner à la maison, probablement. Hang out, ou comme une vingtaine de minutes, get ready. On va y aller à Two If By Sea. J'ai déjà mentionné Two If By Sea aujourd'hui. Je l'adore. Un bon déjeuner à Two If By Sea, peut-être, parce que c'est local, c'est bon. Après, on va probablement, je pense aller à Halifax, peut-être. Mais non, je dirais Halifax pour la soirée. Je pense peut-être au dîner, on pourrait faire peut-être Peggy's Cove, maybe. Mais c'est assez loin. Je sais pas. Anyways. On a le réchi à quelque part, right? Puis là, après, on va souper. Quand on va souper, on va aller à Halifax, Waterfront. On va prendre le traversier, on va aller. On va manger quelque part, je sais pas où. Moi, je mange pas vraiment souvent sur le Waterfront. Mais on mangerait quelque part, peut-être Dessert Yard. J'adore Dessert Yard. On mange, on quitte. On va retourner à. On peut soit y aller à Cowes pour de la crème glacée sur le Waterfront à Halifax ou. Quand on retourne à la maison, comme on retourne à la maison, on pourrait arrêter à Fisherman's Cove, à McCormack's Beach. Puis on peut y aller à acheter de la crème glacée là, à What's the Scoop, si on veut. Les deux sont assez bons quand même. Je dirais que Cow's est probablement mieux, mais Cow's est cher. Ça, je dirais probablement What's the Scoop serait mieux. Bref, ça serait mon itinéraire. J'ai parlé beaucoup pour vous. On va continuer avec de la musique sur vos ondes communautaires, puis vous me retrouverez plus tard.

0: Voici toujours le retour à Halifax avec moi, Ferielle, votre animatrice du lundi au vendredi de 16h à 18h. J'aimerais parler de cette fin de semaine à Halifax. J'ai déjà parlé ceci, à propos de ceci avec Luc, probablement, pendant notre show dur, c'est quasiment le retour. Mais je voulais faire un petit retour pour les gens qui n'écoutaient pas. Puis si tu as déjà écouté, ceci, ça va être plus un solo. Une solo, yeah, à propos de Halifax Ribfest. J'ai allé au Ribfest cette fin de semaine, je pourrais dire ça. Première chose, j'ai payé 7$ pour du parking. Je sais pas pourquoi le parking est si cher, mais j'avais besoin de payer 7$. J'ai allé au Ribfest though, avec mon frère, je lui ai apporté, on est allé au Ribfest. On n'a pas acheté de la viande parce qu'on était. On est allé genre après le souper juste parce qu'on était like bored, on voulait faire de quoi. So, on est y allé, on est parti. Je savais pas qu'on avait besoin de payer pour entrer, mais il fallait payer. So, on a payé, je payais comme 4$, c'était rien, but on a payé pour y rentrer. On a rentré, il y avait des stands pour des small businesses qui vendaient des choses. J'ai vu un crochet Demogorgon que je voulais acheter, mais le gars m'avait dit que c'était 25$, puis je peux pas stresser assez comment il était petit, c'était comme un petit keychain. Il était extrêmement petit, puis il m'a dit que c'était 25$. J'étais comme, ok, non, merci. J'ai quitté. J'ai acheté un matcha. J'ai pas vraiment regardé au prix avant que je l'ai acheté. J'ai juste vu matcha, et then j'étais comme, I was sold. So, j'en ai acheté un. Je regrette un peu mon achat, mais c'est whatever. J'ai payé 12 ou 13$ pour un matcha. C'était pas terrible, c'était juste pas un matcha que je prenais. Aussi, ils m'ont chargé extra parce que je suis lactose puis j'avais besoin de boire du lait d'avoine. So, j'avais demandé pour du lait d'avoine puis j'étais comme, ok, that's an extra dollar. J'étais comme, ok, whatever. J'ai payé un dollar extra pour mon matcha, c'était un matcha au bleuet, c'était bon. Il y avait de la musique, il y avait de la bouffe, bien sûr. J'ai acheté des churros, ils étaient pas si pires. Puis le gars qui travaillait à la stand, il était québécois. Anyways, c'était pas une expérience terrible, je l'ai pas détesté. Je pense que la prochaine fois que j'y vais, je pense peut-être aller puis actually penser si je veux acheter de la bouffe ou de quoi. Puis je pense si le Ribfest veut faire de quoi de mieux, d'apporter genre des stands que les gens vont vraiment comme interagir avec, genre interactive. Parce qu'il n'y avait pas de quoi d'interactive sauf de manger de la bouffe puis de quitter. Except pour la musique live, elle était bonne. Bref, je dirais que Ribfest était probablement un 7 sur 10, un 8 sur 10. On continue avec de la musique sur nos ondes communautaires et vous me retrouverez plus tard.
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0: parler fax avec moi, Ferial, votre animatrice du lundi au vendredi de 16h à 18h. J'aimerais parler de petits luxes du quotidien. Genre, le luxe, ce n'est pas toujours une voiture ou des vacances. Des fois, c'est beaucoup plus simple. Trouver un feu vert à chaque intersection. Avoir la télécommande juste à côté de toi. Finir de travailler un peu plus tôt. Ou rentrer chez soi et réaliser qu'il reste une pointe de pizza dans le frigo. Ce sont les petites choses qui rendent nos journées meilleures sans qu'on se rende compte. Alors, quel est votre petit luxe quotidien? Laissez-nous savoir et on continue avec de la musique.
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retour Halifax avec moi, Ferial, votre animatrice du lundi au vendredi de 16h à 18h. J'ai une question un peu étrange. Quelle est la meilleure odeur de l'été? Le barbecue, la crème solaire, l'air salé au bord de l'océan, la pluie après une grosse journée chaude. Les odeurs sont incroyables pour vous faire remonter des souvenirs. Parfois, une simple odeur nous ramène 10 ans en arrière. Alors, quelle odeur représente parfaitement votre été? Laissez-nous savoir sur nos médias sociaux et on va continuer avec de la musique.

0: cette édition du Retour Halifax. Merci énormément d'avoir passé votre fin d'après-midi avec moi. J'espère que la musique vous a accompagné sur la route, au travail ou peu importe où vous étiez aujourd'hui. Profitez bien de votre soirée. Prenez le temps de décrocher un peu, d'aller prendre de l'air si vous le pouvez et surtout, profitez de l'été tant qu'il est là. Merci d'avoir été à l'écoute. Passez une excellente soirée. Halifax, on se retrouve bientôt sur les ondes de 16h à 18h du lundi au vendredi, comme je dis à chaque fois que je fais mes interventions. Et on se retrouve demain. Passez une très belle soirée. On continue avec de la musique.
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18h05, bonsoir à tous et bienvenue. C'est Martin avec vous jusqu'à 20h ce soir pour le meilleur des années 90. En ce beau 6 juillet 2026, belle journée dehors, ensoleillée présentement, 28 degrés dans la capitale du Nouveau-Brunswick. Salutations aux gens qui nous écoutent sur le web via Internet. L'adresse c'est cmedia.ca. Et puis, le monde à Saint-Jean, vous pouvez écouter sur le C105, C93 à Miramichi, C98 à Halifax et le C90 à Fredericton. Saint-Martin, live en direct des studios de Fredericton, comme à tous les lundis, 18h jusqu'à 20h. On a débuté l'émission avec le groupe canadien Tragically Hip et la chanson Locked in the Trunk of a Car. Et on va poursuivre avec The Offspring et Come Out and Play. Un peu plus tard, je parle un peu de la Coupe du Monde de soccer. Deux parties aujourd'hui, dont une qui est pas mal intéressante ce soir à 9h. Je vous en parle un peu plus tard. Je vous fais écouter The Offspring. Come out and play.

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4: Et oui, 18h23, c'est toujours Martin avec vous jusqu'à 20h ce soir pour le meilleur des années 90 en cette superbe journée. On a eu des belles journées ensoleillées. Il fait moins chaud un peu aujourd'hui, mais le soleil est toujours là. 28 degrés présentement dans la capitale nationale. Bonsoir à tous et bienvenue. Je vous parle un peu plus tard de la Coupe du monde de soccer. Deux parties aujourd'hui et une qui, ce soir, qui est quand même assez intéressante. Je vous parle de ça un peu plus tard. On poursuit avec une chanson de Garth Brooks avec les membres de Kiss. Pour une chanson que Kiss avait faite dans les années 70, que Garth Brooks aimait beaucoup. Je vous fais écouter Garth Brooks et les membres de Kiss avec la chanson Hard Luck Woman.

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Oui, 19h15, on vient tout juste d'entendre Dave Grohl avec son groupe Les Foo Fighters. La chanson Everlong, on sait que Dave Grohl était l'ancien drummer du groupe Nirvana dans les années 90. Et puis Dave Grohl, après ça, a parti son propre groupe qui s'appelle Les Foo Fighters. Et puis ça a très bien été pour leur carrière. Ils sont toujours en tournée, ils viennent tout juste de sortir un album. Alors ça va bien pour les Foo Fighters. C'est toujours Martin avec vous jusqu'à 20h. Oui, ce soir, il nous reste 45 minutes ensemble pour le meilleur des années 90. Salutations aux gens qui nous écoutent à Saint-Jean sur le C105, Miramichi C93, Halifax C98 et Fredericton sur le C90 via internet cmedia.ca. Ça, c'est beaucoup à dire, ça. J'ai fini. On poursuit avec... je voulais vous parler un peu de soccer, de la Coupe du Monde. Deux parties aujourd'hui, dont une qui est déjà terminée. L'Espagne a remporté 1-0 contre le Portugal. Et ce soir, à 9h, on a les États-Unis qui vont affronter la Belgique. Et le match sera à Seattle, aux États-Unis, sur la côte ouest. Ça devrait être quand même assez impressionnant d'avoir tous les Américains présents pour supporter leur équipe qui va avoir la chance d'avoir leur joueur numéro 1 qui va jouer ce soir. Il avait eu une carte rouge au dernier match. Il n'était pas supposé de jouer ce soir. Et puis, la politique, c'est comme infiltré là-dedans, je pense. Je suis pas sûr. J'ai entendu dire que Donald Trump, le président des États-Unis, aurait contacté le président de FIFA de la Coupe du Monde et puis lui aurait demandé des questions à propos du carton rouge qui avait été donné à la superstar du club américain. Et puis, c'est intéressant à voir ce soir, 9h, les États-Unis contre la Belgique pour la Coupe du monde de soccer. On poursuit avec What It's Like.

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C'était The Wallflowers avec la chanson Sixth Avenue Heartache. Je ne sais pas si vous le savez, mais le chanteur de ce groupe-là, The Wallflowers, son nom c'est Jacob Dylan, le fils de Bob Dylan, qui était vraiment connu dans les années 60-70. Alors, Jacob Dylan, qui avait fait un bon album, puis après ça, il a comme disparu un peu de la carte. Toujours Martin avec vous jusqu'à 20h ce soir pour le meilleur des années 90, comme tous les lundis, 18h à 20h, live en direct des studios de Fredericton en ce lundi 6 juillet 2026. 27 degrés présentement, ensoleillé dehors, belle journée dans la capitale. Alors, on se plaint pas. Et on poursuit avec Blind Melon et No Rain.

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Oui, 19h47 minutes, c'était Éric Lapointe, chanson de 1996, Loaded comme un gun de son album Invitez les vautours. C'est toujours Martin avec vous. Nous reste une quinzaine de minutes ensemble. Je vais essayer de jouer de la petite musique québécoise. On va poursuivre avec l'artiste gaspésien Kevin Parent et la chanson Nomade sédentaire sur son album Pigeon d'argile en 1996.

0: Oui, c'était Kevin Parent avec la chanson Nomade sédentaire de son album Pigeon d'argile 1996. C'est tout pour moi. On se donne rendez-vous lundi prochain à 18h jusqu'à 20h pour le meilleur des années 90. Merci beaucoup d'avoir été là. Salutations aux gens qui nous écoutent à Saint-Jean sur le C105. Miramichi sur le C93. Halifax sur le C98 et à Fredericton sur le C90. C'est Martin live en direct des studios de Fredericton. Je vous laisse avec une chanson des Colocs qui s'intitule Paysage. Ciao.
1: On va rajouter un poème. Je vais faire un petit poème de Baudelaire maintenant.

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Hey, salut tout le monde, bienvenue à Canrock, l'autoroute de la francophonie musicale canadienne, avec la longue les zones, avec la longue micro, toujours un plaisir d'être là, malgré une voix enraillée, maganée, ça me fait plaisir de vous présenter l'excellente musique franco-canadienne. Cette semaine, les Hey Babies, oui, Jalapeno Papa, aussi la patente. On vous reparle de l'album Rien qu'un animal de Matt Stern. On va vous faire entendre entre autres Sugar Crush, René Ray, Vincent Bishop. Et du côté de l'Ouest canadien, Madrigaya, Audrina Turenne, Flora Luna et aussi Girls with Guitars. Tout ça à Canrock, l'autoroute de la francophonie musicale canadienne. Comme à l'habitude, on va commencer avec un beau souvenir qui va vous faire danser. Ça va vous rappeler de beaux souvenirs de l'album Sourois, l'album éponyme. C'est Kenneth Saunier qui nous offre tout simplement M'en allant à Saunier Station. Là, voici Kenneth Saunier à Canrock.

Bien sûr, avant de commencer l'émission, il faut remercier des gens très, très spéciaux qui m'aident comme ça à chaque semaine à vous partager la richesse de la musique franco-canadienne. Merci à l'Arc du Canada, l'Alliance des radios communautaires du Canada. Merci beaucoup. Merci beaucoup aux directeurs, directrices de programmation des stations suivantes. CHMR Saint-Jean-Terre-Neuve-Labrador, CKJM Chétican, CIFA Baie-Sainte-Marie en Nouvelle-Écosse, CFBO Dieppe et CFAI Edmundston, Nouveau-Brunswick. Merci beaucoup de diffuser ou rediffuser l'émission. Et bien entendu, commentaires, suggestions, contacts d'artistes francophones qui ont d'excellents produits en français ou instrumental. On cherche beaucoup l'instrumental ces temps-ci. Si vous connaissez des artistes, bien envoyez-moi leurs coordonnées à canrockcdn@gmail.com. canrockcdn@gmail.com. Je vais rentrer en contact avec eux, recevoir leurs produits et sûrement le faire tourner ici à Canrock pour le plaisir des auditeurs qui m'écoutaient d'un bout à l'autre du pays, ou comme dirait Yvon Deschamps, d'une petite mer à l'autre. Donc, c'est avec grand plaisir que je fais cette émission-là. Aussi, si vous avez des demandes spéciales d'artistes francophones hors Québec que vous aimeriez entendre, bien, laissez-moi communiquer avec moi, canrockcdn@gmail.com. Je vais essayer de trouver la pièce comme telle et la faire jouer en vous dédiquant ça avec grand plaisir. Voyez là avec le Bloc des Maritimes, là, je dirais 1992-93, j'ai rencontré un groupe phénoménal qui s'appelle Surois. Et il y avait une chanson qui s'appelait « M'en allant à Saunier Station », chantée par Kenneth Saunier.

En allant à Sony Station par Suroy, comme je vous disais, je les ai rencontrés en 92-93 environ, et j'avais été resté étonné de leur simple, vraiment simple, très ouvert, très sympathique. Et puis il y avait un bonhomme dans le groupe qui s'appelait Alcide Pinchot, malheureusement décédé aujourd'hui. Le père des deux Pinchot qui fait partie de le Sale Barbe. Alcide Pinchot, vraiment un bonhomme remarquable, vraiment très sympathique. Moses de bon musicien, donc on va s'ennuyer de lui pour toujours. Mais j'avais resté étonné avec Félix aussi, le violoniste, Kenneth Saunier, qui faisait partie du groupe à l'époque. Et j'avais bien, en tout cas, c'était une belle découverte que j'avais faite. Et cette chanson-là, je l'ai jouée assez souvent parce que j'adore cette pièce-là. On va poursuivre, si vous voulez bien, avec les gars du Nord. Les gars du Nord, ben il y a du monde très sympathique dans ce groupe-là également. Hein, qu'on pense à Wilfred Leboutier ou Danny Boudreau. Ils ont lancé tout récemment, le 28 mars dernier, un nouvel album qui s'appelle tout simplement « Les années tranquilles ». Mais comme qu'on a dit, quelqu'un a dit ça à la télévision, c'est pas tranquille comme album parce que ça swing pas mal, c'est bien le fun. Toute cette gang-là, les frères Bourgeois, là, que ce soit Mike Bourgeois aux guitares, à la batterie Danny Bourgeois, Maxime McGraw, Nicolas Basque, Danny Boudreau, Wilfred Leboutier. Et ils ont lancé, suite à leur lancement d'album, un nouvel extrait. Très intéressant, vous allez voir. Ça s'appelle Charlie. Voici les gars du Nord à Canrock, l'autoroute de la francophonie musicale canadienne.

Les Hey Babies avec Soyez Fiers, qui vient de leur dernier album qui a été lancé à l'automne, Teinte à mort. Ça va très bien. Ils ont plusieurs spectacles en ligne encore une fois cet été. C'est trois musiciennes experts incroyables. Viviane Roy, Julie Aubé et Catherine Noël. Cette dernière va faire partie encore une fois comme directrice artistique du Gala de la chanson de Caraquette, 56e édition cette année du Gala de la chanson de Caraquette, qui est le plus gros concours là, du style là, en Acadie, même au niveau national, c'est un des plus gros avec Granby, Festival international de la chanson de Granby, Gala de la chanson de Caraquette, c'est un des festivals très importants. Pour plus d'informations, galadelachanson.ca. Plusieurs artistes qui sont passés par Gala de la chanson de Caraquette sont devenus des artistes importants au niveau de l'Acadie. Donc, c'est vraiment important de surveiller ça. Encore une fois, galadelachanson.ca. Ça, c'est l'adresse comme telle. On va écouter des artistes qui sont passés par là. Entre autres, Alain Pinault Papa, le portrait sur ton mur. Automne de Metz et la patente avec Tasse-toi de mes jambes. Mais pour commencer, le portrait sur ton mur, Alain Pinault Papa à Canrock.

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10: Vous êtes de retour à Canrock, l'autoroute de la francophonie musicale canadienne avec la longue des zones. Et comme à l'habitude, à ce temps-ci de l'émission, c'est mon commentaire de disque de la semaine. Commentaire de disque d'un album reçu récemment, là, quelques jours, quelques semaines, quelques mois. Même des albums souvenirs, comme celui de Matt Stern, Rien qu'un animal. Donc, vous pouvez lire mes commentaires de disque en allant faire un tour sur francopresse.ca. francopresse.ca. C'est à chaque mois, chaque début de mois, j'ai trois albums, deux albums que je commente et un album souvenir. Donc, francopresse.ca, allez voir ça. C'est vraiment intéressant. Album souvenir aujourd'hui, un album souvenir de quelques années. Rien qu'un animal, Matt Stern, jeune auteur, compositeur, interprète montréalais qui vit maintenant à Vancouver. Matt Stern nous invite dans son univers intimiste et funky en même temps. Il nous présente son premier opus francophone, Rien qu'un animal, avec une fluidité mélodique qui vient caresser notre oui. Il nous propose des musiques pop aux couleurs folk et funky. Tout au long de ce répertoire, Matt Stern a su peaufiner des partitions de cordes et de cuivres qui viennent appuyer des refrains accrocheurs. Je vous donne une adresse, mattstern.com. mattstern.com. Je sais qu'en ce moment, il est en écriture pour un prochain album francophone, on l'espère. Donc, Matt Stern, c'est tout simplement www.mattstern.com. On est avec une première pièce qui va vous donner un peu le son de l'album. Voici l'auteur, compositeur, interprète Matt Stern, T'es magique.

Des pièces comme Ne me dis pas, T'es magique, on vient d'entendre, C'est la faute à personne, sont des univers irrésistibles. La pièce titre qu'on entend en fin de commentaire, Rien qu'un animal, est un genre de blues qui vient supporter un des plus beaux textes du disque. Une petite fraîcheur au ukulélé nous décroche un certain sourire pour ce soir que vous allez entendre dans quelques instants. Est tout à fait magique. L'auteur, compositeur, interprète de l'île de Vancouver nous offre un autre moment de tendresse en nous offrant Berceuse, la pièce. Une autre chance termine cet opus sur un mot de funky fond agréable. C'est vraiment très entraînant. Encore une autre fois, pour découvrir son univers, www.mattstern.com. On va y aller avec une pièce assez intéressante. Pour ce soir, voici l'auteur, compositeur, interprète.

Un premier opus francophone pour l'auteur, compositeur, interprète Matt Stern, natif de Montréal, mais établi dans la communauté francophone de Victoria, en Colombie-Britannique. Débutant tout en douceur cet opus, l'artiste de l'Ouest canadien nous captive plage après plage, terminant avec un peu de funk pour nous faire danser. Ce qui est remarquable sur ce disque, c'est la fluidité des orchestrations qui rend ce produit exceptionnel, du bonbon pour les oreilles, comme je dis souvent. Découvrez ce bel univers via le site internet www.mattstern.com, M-A-T-T-S-T-E-R-N, www.mattstern.com pour découvrir son univers ou mettre la main sur son premier album francophone. Il est en écriture en ce moment. On va espérer un album très, très bientôt. On va se quitter avec la pièce titre de cet album, Rien qu'un animal. Voici l'auteur, compositeur, interprète de Vancouver, Matt Stern.

Et voilà, Kerry Hérisson, c'est ce qui a débuté notre bloc de l'Est Québec-Ontario avec ce beau souvenir d'un artiste exceptionnel que j'adore, que je fais tourner de temps à autre et qui est vraiment très talentueux, mais dans un univers particulier et très intéressant. Je parle bien sûr de McLean qui fait toujours des choses assez exceptionnelles, assez travaillées, assez songées. Et on a entendu la pièce « Kerry Hérisson ». On va entendre une autre pièce de lui dans quelques instants, mais tout ça, c'est pour vous parler d'un festival qui aura lieu le vendredi 16 mai à 18h. La nuit sur les temps, ou la nuit émergente plutôt, dans le ventre de la bête. Ça se passera du côté de Sudbury. Il y a plusieurs artistes qui vont y être, des artistes de musique émergente. Et souvent, ils ont fait de belles découvertes à cet endroit-là. Donc, la nuit émergente, ça aura lieu du côté de Sudbury le vendredi 16 mai à 18h. Toutes les informations se retrouvent sur ma page Facebook de CanRock, CANROCK, ou en allant tout simplement en faisant la nuit émergente, Sudbury. Donc, vous allez découvrir sûrement et avoir plus d'informations sur cette nuit-là, fort intéressante, fort importante aussi pour la relève de la musique francophone en français. On va poursuivre en musique, si vous voulez bien, avec tout simplement McLean, oui, Picaroon, c'est son dernier extrait, super intéressant. On va entendre ça. Par la suite, on va entendre Règlement 17, Par des enfants, pièce assez solide, assez lourde, mais fort intéressante. Et pour se rendre à la pause de l'heure, on va y aller tout simplement de la pièce Ça tourne encore de Monsieur Joly, donc Marc-Antoine Joly. Et pour l'instant, McLean, Picaroon.

cuisine fait des chandails. Et on a un petit message pour petit enfant. Règlement 17. 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
1: Deuxième heure de Can Rock, l'autoroute de la francophonie musicale canadienne avec la longue des ondes. Et comme à l'habitude, en début de deuxième heure, je tiens à remercier des gens très, très spéciaux qui m'aident comme ça à partager la richesse de la musique franco-canadienne. Merci à l'Arc du Canada, l'Alliance des radios communautaires du Canada. Merci beaucoup. Merci beaucoup aux stations suivantes, CGRO 177-179, CHUO, la radio de l'Université d'Ottawa, Radio Web des productions JB au www.prodjb.com, CFRH, la radio francophone du comté de Simcoe en Ontario, et CHOQ Toronto, Ontario. Merci beaucoup.